0: fameux pour un futur potentiel.
1: Des gros problèmes quand même pour un futur président.
0: Oui, je sais. Je compte donc sur l'équipe de Julien Courbet. Merci à vous et à très bientôt sur Europe de Mamam.
2: Merci beaucoup, monsieur Hollande. À bientôt. Et on va finir avec Gilbert Montagnier.
3: Bonjour, Gilbert. Ah oui, tout le monde. Comment ça va, les amis? Ah bébé, ça va, mon Piette? Ça va? Qu'est-ce que t'es beau, mon Piette? Qu'est-ce que je veux la même coupe que toi? Attends deux secondes, les amis. Je vais me sécher les cheveux, bougez pas. Ah, c'est un viteux! Je me suis fait un trou dans la tête, là.
2: Ah, mais faites attention, Gilbert!
3: Alors, c'est bon, je l'ai trouvé! Ah! C'est la poêle pour l'omelette du petit déjeuner! Ah, ma
2: On stoppe tout, là, vous allez vous faire mal. De base, on voulait juste savoir si vous aviez déjà fait appel à un témoin.
3: Ah, oui, absolument,
2: Gilbert.
3: Ma petite souffle. J'ai un dossier sur Xavier Dupont de Ligonnès. Ah, oui, bon, oui, je l'ai vu! Ah, bon, je sais pas où, j'ai pas le panneau.
2: Décrivez-nous le lieu, si vous pouvez.
3: On y va! Allez, bébé! Moi j'ai perdu une poteau qui s'appelait Laurent Gibault. Ah bah Lolo,

0: qui l'a rallumé il n'y a pas longtemps, il marchait encore. Ouais. Pietre, ouais. Une anguille ou une lampe solaire achetée chez Temu?
1: Une anguille.
0: L'anguille, c'est 100 ans. Ouais. La lampe solaire chez Temu, entre 3 et 4 jours. Ah, ouais. La tortue géante des Seychelles, Corentin,
2: ouais.
0: Ou les feux de l'amour à la télé?
2: Bah, les feux de l'amour.
0: La tortue géante des Seychelles,
2: ouais.
3: C'est vieux,
0: ah
3: non, ça. C'est
0: 150 ans.
1: Ah, ouais. Ah, là, là. Ah,
0: ouais. Feu de l'amour, 52 quand même.
1: Ouais, non, mais c'est pas fini.
2: Ouais, oui.
0: C'est vrai.
2: Victor,
0: c'est
2: vrai. Il va. Hein.
0: Vito.
1: Oui.
0: Un papillon ou un bobo parisien à Limoges? Qu'est-ce qui vit le plus vieux?
1: Le papillon, c'est sûr. Hein.
0: Ah, oui. Le papillon, 24 heures. Le bobo parisien à Limoges, 1 heure. Bien joué. Stouff,
3: oui.
0: Le chien ou la 307 de Pietre?
3: Oh bah, à l'aise la 307 de Pietre.
0: Oui, 24 ans, un chien entre 10 et 15 ans en théorie.
2: Ouais.
0: Qu'est-ce qui vit le plus vieux, Pietre? Les fourmis mâles ou mon furet que j'avais eu à l'époque?
4: Ah, les deux n'ont pas vécu vieux, je crois. Hein.
1: Ah ouais?
4: Je dirais ton furet, mais pas de loin.
0: Non, le furet, il a fait 3 ans.
1: Les fourmis
0: mâles, un jour. Non, rien, une histoire.
3: Ah,
0: rien,
3: rien.
0: Mes enfants, un jour. Ouais, ouais, c'est histoire. Ouais,
1: un coup de chaud.
0: Au soleil, coup de chaud. Comme une pierre. Si longtemps. Qu'est-ce qui vit le plus vieux, Corentin? La souris ou l'échéancier de remboursement URSSAF que tu dois rembourser?
2: Attends, une souris.
0: Réfléchis. Ton échéancier URSSAF, ils t'ont mis combien de temps?
1: Ils vont te mettre 6
2: mois.
1: Attends,
2: j'ai pas encore fait.
0: Tu voudrais combien?
2: Ah bah le plus possible, donc je vais dire mon échéancier.
0: Eh ben non, c'est la souris.
4: Yes.
0: L'échéancier, tu risques d'avoir 6 mois, la souris c'est 1 an.
2: Ouais.
0: Un faux bourdon.
2: 6 mois.
1: Alors un faux bourdon, c'est une variété de bourdon, ça s'appelle comme ça. Hein.

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2: Ah là là, c'est vécu, quoi, hein. C'est qu'on prend trop de place, les femmes.
3: Non, oui, c'est pas exactement ça.
1: Vous savez, avant, pendant que vous réfléchissez au vrai truc, vous savez que ma chérie, elle est... j'avais une maison, moi, en tout cas.
2: Ah oui, ma chérie. Toujours, non ?
1: Oui, oui, mais ma chérie, elle est arrivée, j'étais en célibataire.
4: Ouais. Ouais.
1: Elle est arrivée avec ses enfants et Grisouille.
4: Ouais.
1: Donc les enfants ont choisi leur chambre. Et parce que quand on prend une personne, il faut prendre les pièces qui vont avec.
4: Oui, bien sûr.
1: Les enfants, je les accueille aussi. Et j'avais un dressing.

0: été qui arrive là,
1: c'est
0: ma stat,
1: c'est, ça. C'est une stat sur
2: c'est, oui. C'est alors c'est une, pas une stat, c'est un nombre.
3: Que les femmes ont trop de fringues.
2: Oui. Oui. Alors mais... en moyenne, je vais vous aider. Les habitudes vestimentaires montrent qu'une femme possède en moyenne 95 vêtements.
4: Mais elle en porte que 8.
3: Et il y a encore les étiquettes sur
2: le chiffre est 11. La plupart des gens ont tendance à porter en alternance les mêmes tenues favorites. Je, pour être honnête avec vous, c'est exactement mon cas.
4: Pareil.
2: C'est-à-dire que tu prends ce qui est lavé, tu le reprends, tu as tendance à le remettre, tu le remets au-dessus, et quand tu retournes en dessous, souvent tu fais c'est dégueulasse, ça vient d'où ? C'est moi ça ? C'est moi. Donc tu as tendance à remettre toujours les mêmes. Les psychologues expliquent ce phénomène par notre préférence pour la familiarité et le confort. Une fois que nous avons trouvé les vêtements qui nous vont bien, dans lesquels nous nous sentons bien, nous continuons à les choisir tandis que les autres restent dans le placard. Oh. Eh oui. Voilà.
4: C'est vrai.
2: Voilà.
3: Quoi, voilà.
2: Bon, non, j'embrasse ma chérie, si elle veut. Et ouais. Sa vendeuse. Je vous ai dit qu'elle avait un dressing tellement grand qu'il y avait une vendeuse dedans.
3: Ah non.
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2: Plus de français à Roland-Garros, ouais, ça y est. C'est fini. Madame Paris. C'est incliné hier. On est en ligne avec qui?
3: Bah, on a Nelson Montfort. Bonjour Nelson.
4: Oui, est-ce que vous m'entendez?
3: Oui, on vous entend. Oui, Alors, que pensez-vous de Roland Garros cette année?
4: Écoutez, d'abord, contrairement à Madame Stouff, je dirais que Roland Garros n'a pas de gros kiki. Je ferme cette parenthèse, I close this parenthèse, et je dirais que cette année, c'est une édition historique.
3: Pourquoi?
4: Cette année, les Français ont décidé d'innover. Ils ont quitté le tournoi avant même que les touristes américains aient trouvé leur place dans les tribunes, totally crazy.
3: Ouais, c'est vrai que là, il n'y a plus aucun Français en lice là. Ils sont
4: Vous avez raison, cher Corentin. Roland Garros est devenu une expérience culturelle. Les Français ne jouent plus le tournoi, ils le visitent. Ils prennent le billet chez toutes les étiquettes. Ils regardent les autres et ils repartent. C'est un concept très parisien. It's very bobo qui hit du boulgour.
3: vous êtes un peu.
4: Il manque un petit mot. Il manque un mot dans votre
3: phrase. Vous êtes un peu défaitiste. Voilà,
4: j'aurais bien mis le mot défaitiste également. Eh bien, écoutez, j'ai envie de vous dire, cher Corentin, regardez les chiffres. Ouais. Les Français sont tellement absents qu'on a failli les classer au patrimoine disparu de l'UNESCO.
3: Bah, on devrait.
4: C'est le patrimoine of Where is Josiane Balasko.
3: C'est pas la bonne traduction. Mais comment expliquez-vous ces éliminations soudaines?
4: It's very simple. Le tennis français est devenu nul. It's totally shit. Ouais. Le tennis français est devenu une série Netflix. Chaque année, on nous promet une nouvelle saison extraordinaire. Et au bout de 3 épisodes, on se fait chier, on change.
3: Et pourtant, il y a des bons joueurs. Il y avait le

0: petit jeune, Moïse Kouamé.
1: Il y a effectivement
0: Paris,
1: des garçons charmants, très polis, qui disent bonjour, merci, au revoir, en une heure, douche comprise, it's very amazing, mais c'est pas ce qu'on leur demande.
0: Mais le pire, c'est que le public continue d'y croire.
1: Le public français est magnifique, c'est le seul public au monde qui transforme un deuxième tour d'un joueur français en épopée nationale. D'ailleurs, on gagne des grands chelems. En France, on fait popo, popo, popo, popo, je le fais très mal, pour un tie-break bien négocié contre le 217e.

0: je le fais très mal pour un tie break bien négocié contre le 217e joueur mondial.
1: C'est vrai.
0: Vive le tennis français.
2: Bah, merci Nelson, vous avez bien résumé.
1: C'est bien résumé.
0: Écoutez, j'ai envie de dire you're welcome, see you soon et à bientôt. Et je terminerai par rendez-nous.
2: Qui
0: rendez-nous Yannick Noah.
1: Ah bah oui, bah voilà, juste un champion.
0: Ah, attendez, j'ai un message qui vient d'arriver sur mon téléphone de Stéphanie Stouff qui travaille avec vous, qui dit lui aussi, on dirait qu'il avait un gros kiki sur son sol. Écoutez.
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4: Champion du monde de l'actu, le premier champion, c'est l'un de nos champions du jour. C'est un chien du Nebraska. Il a été laissé seul dans un pick-up avec un fusil de chasse chargé. Bah, au Nebraska, on rigole pas.
5: Hein. Ouais,
4: t'es là, tu prends le fusil, tu mets avec tes packs de bière. Voilà. Il a accidentellement appuyé sur la détente en se déplaçant sur la banquette. La balle a traversé la portière, elle a atteint au bras une automobiliste qui est arrêtée au feu rouge.
5: C'est pas de bol ça.
4: À proximité, fenêtre ouverte, la victime s'en est sortie avec des blessures légères. Pendant que le propriétaire était chez une amie, le chien n'a pas été blessé. Ouais,
5: c'est vraiment pas de bol quand même.
4: C'est pas de bol. Ouais. Tout le monde le sait, avant une date, faut toujours décharger son fusil, comme dirait Pierre. Voilà.
5: C'est vrai. Que les pensez-y.
4: Qui comprennent cette vanne.
5: Merci.
4: Deuxième champion, c'est une mamie allemande. Elle s'est fait flasher par un radar à 42 km/h. En déambulateur dans une zone limitée à 30.
5: Mais c'est pas possible.
6: C'est pas possible.
4: Sac de course en main.
5: Mais non.
4: Donc, la police a pris la photo. Ils se sont dit, attendez, qu'est-ce qui se passe, mamie? Qu'est-ce qu'elle était en descente?
6: Qu'est-ce qu'elle a bu?
4: Et en fait, c'était improbable. C'est elle qui apparaît au premier plan. Ouais. Elle cache la plaque d'immatriculation de la voiture derrière, qui, elle, va à 45 km/h. Ils ont partagé la photo en disant qu'à première vue, on aurait dit qu'elle voulait défier Usain Bolt au sprint.
5: C'est
4: mignon. Ou alors, c'est le mec qui en a marre de se faire flasher et il a greffé une mamie sur le capot.
6: C'est les
4: Rolls.
7: La plaque.
4: Regarde les Rolls, les ailes comme ça à l'avant de la voiture. Bah, lui, il a une mamie.
5: Il a une mamie en déambulateur, mais une vraie mamie.
6: Avec son sac de course.
4: Voilà, il a une mamie, elle est bien, c'est pratique. Et enfin, le champion du jour, messieurs, je vous le dis tout de suite, vous allez avoir mal. Il est indien. Il a 25 ans, il a été hospitalisé après une tentative extrêmement dangereuse, je le dis, d'éviter une grossesse pendant son rapport sexuel. Il s'appelle Salman Mirza Arvid Badabad.
5: Déjà, il a galéré pour écrire son nom à l'école.
4: Je vous lis tel quel le nom.
6: D'accord.
4: Et il n'avait pas de prénom.

0: moment, tu te dis, je vois un tube.
1: Ça m'a bouché.
2: Ouais.
1: Bon,
2: j'ai déjà mis un obus derrière.
1: Ça fixe quelqu'un au plafond, il n'y a pas de raison que.
0: Voilà, alors, pour une fois, le monsieur, une fois qu'il a mis la super glue à l'intérieur, cette chanson, il devrait vraiment la mettre en sonnerie de téléphone.
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1: Ah, là, pour le coup,
0: Là, on est dedans.
1: Bah, là, oui.
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2: On a un nouveau cadeau, je crois, des auditeurs, la séquence de Pierre et Maryse et du téléachat. Aujourd'hui, ils doivent vendre un nouveau cadeau.
3: Oui, un livre de cuisine par le chef Etchebest.
4: Oh, mais non.
3: À voir, ça se trouve, il arrive.
2: Bonjour à tous. Bonjour Europe 2, bonjour Maryse.
5: Bonjour Pierre.
2: Bonjour pour ceux de la livre mi-juin. Bonjour.
5: Et bonjour Pierre.
2: Cher téléachat, bonjour Maryse.
5: Bonjour Pierre.
2: Bienvenue dans ce nouveau téléachat, télé-streaming spécial auditeur de Koé sur Europe 2. Bonjour Maryse.
5: Et bonjour Pierre.
2: Maryse, quel moment ce matin, Maryse?
5: Alors, je vous le donne de suite. Tenez, c'est un livre de cuisine, Pierre.
2: Ah,
5: vous aimez ça, hein?
2: Écoutez, Maryse, merci, je le prends avec plaisir. Très, très, très beau livre, magnifique, livre de cuisine, Maryse, qui va servir à décorer la cuisine et prendre la poussière, parce que je vais remarquer que lorsqu'on a des livres de cuisine, souvent, ils servent dans les cuisines.
4: Ça va tellement plus vite d'aller sur Internet.
2: Bonjour, Maryse.
5: Et bonjour, Pierre.
2: Alors, écoutez, Maryse, c'est quand même un livre à la con, tout le monde s'en fout.
5: Oh, mais Pierre, je rappelle que nous devons vendre ce livre, Pierre.
2: Autant pour moi.

0: Oh putain, il a acheté sa patatose.
1: Bon. L'actu a circulé, vous l'avez peut-être
2: ouais.
1: vu.
2: Ouais, je crois que j'ai vu.
3: Non, mais je l'ai en tête, mais enfin, je l'ai pas vu, mais je me doute que c'est les sacs, enfin tous les déchets McDo qui sont jetés dans la nature.
1: Oui,
3: ça on en voit plein
1: ça.
3: Sur la route,
1: ça
3: sur l'autoroute.
1: Fou,
3: ça. Ou ça.
1: Oui, mais justement, McDo a envie de faire un truc, ils l'ont essayé en Angleterre.
4: Ils vont mettre, dès que tu vas commander. Ils vont mettre ton adresse ou ton nom avec une petite puce dans le sac et ils vont pouvoir te retrouver.
2: Une puce, ça devient un peu très cher.
3: Quand tu vas au drive,
4: un truc comme ça.
1: Oui, au
3: drive, ils ne prennent pas une photo de toi, enfin toi au volant, machin, enfin comme un flash.
2: La plaque.
1: Ils vont faire plus simple. Ils vont écrire ta plaque sur le sac, ce qui fait que si à un moment donné on retrouve ton sac par terre.

0: Monique, arrête et quête dans Monique. Quête dans Monique, Joseph, c'est quête dans Monique. C'est tenu par un groupe de blagues que j'adore, les Couilles and the Gang, qui sont énormes.
1: Les Couilles and the Gang.
0: Tu connais Couilles and the Gang? C'est fun kiki comme musique. Quête dans Monique, quête dans Monique.
2: Là, on parle de ménage, Patrick. Pas de quête dans Monique.
0: Pardon, non, c'est quête dans Monique. Non, ouais, c'est quête dans Monique. On parle ménage, ouais, on parle ménage, ouais, voilà. Ouais, ça va, ça va. Putain, je suis en train de chanter, tu nous pètes l'ambiance du lundi matin. Elle pète un coup, Lucienne. T'as cru que je faisais le ménage, ferme les yeux. Et hop, un Dyson V12 animal.

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2: Allez, ma petite soupe, on y va.
3: Les fautes de français qui piquent à l'oral, en fait. Par exemple, on a au jour d'aujourd'hui, ce pléonasme qui est souvent utilisé.
4: Donc,
3: au jour, c'est déjà ce jour. Donc, c'est pas la peine de dire au jour d'aujourd'hui.
5: Alors, je voudrais poser une question.
3: Tu dis juste aujourd'hui, ça suffit.
5: Quand on dit au jour d'aujourd'hui, c'est qu'on essaie de faire une belle phrase. Mais on fait une erreur. Donc, ça veut dire qu'il y a un con qui une fois a voulu faire bien et a dit au jour d'aujourd'hui et que t'as plein d'autres gens qui ont dit oh c'est bien c'est bon
6: pas la sortir.
5: Il y a quand même bien quelqu'un qui a dû la faire au début le au jour d'aujourd'hui. C'est pas naturel
3: je
5: de
3: sais
5: dire
3: pas,
5: ce
3: par
5: mot.
3: Par contre j'ai pas l'origine du mot.
4: C'est les réalités je pense.
5: Non mais c'est pas naturel c'est de dire au jour d'aujourd'hui.
4: C'est joli quand même au jour d'aujourd'hui.
5: Comment?
4: C'est joli je trouve.
5: Oui c'est beau.
3: Ou à ce jour.
4: C'est de l'art voilà.
5: Ouais je trouve ça très très beau.
3: Bon on a aussi les fameux je l'ai pas su au lieu de je ne l'ai pas su on enlève une négation en fait maintenant. Je sais pas si t'as fait attention.
5: Je l'ai pas su. Ah oui, mais en même temps, quand tu le vois écrit, je l'ai.
3: Mais non, il faut mettre la négation. Il y a le
6: je ne l'ai.
3: Bah oui, c'est ça. Genre je ne l'ai.
6: Quand
3: c'est de la feignantise en fait.
6: Et tu parles comme ça, toi. Tu dis je ne l'ai.
7: Bah oui.
3: Je ne le savais pas.
6: Je ne l'ai pas. Je ne l'ai pas su.
7: Quand t'allais à cheval pour aller dans sa cuisine.
5: Non mais
6: je ne l'ai pas su.
5: Je l'ai pas eu. Tu vois bien quand tu essaies de l'écrire. J apostrophe.
6: Quand ce matin t'es arrivé et t'as dit je l'ai pas vu l'autre enfoiré là qui s'est garé à ma place. Tu n'as pas dit je ne l'ai pas vu l'autre enfoiré qui s'est garé à ma place.
3: Bonjour.
6: Oui.
5: Bonjour.
6: Elle nous a fait une stouffe ce matin en arrivant.
5: Je l'ai pas vu l'enfoiré.
6: C'est ça.
3: Bonjour.
6: Elle a pas
5: fait une stouffe.
3: Mais non, il y a un mec qui est garé où je me garde d'habitude.
5: Non. C'est pas vrai.
3: À chaque fois, ça nous énerve.
4: C'est non, pas mais aujourd'hui, tu peux plus faire ça. Là.
3: C'est Suzuki en plus.
7: Suzuki. Qu'est-ce qu'il faut que tu fais pour l'enlever?
3: Je sais pas ce qu'il faut que je fasse.
5: Continue.
3: C'est vrai que c'est pas faux. La double négation.
4: Ah oui,
6: c'est vrai que c'est pas faux.

0: écrasé jusqu'au bout le tube de dentifrice. 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
2: Nous sommes à deux jours de la journée de la radio. C'est une journée un petit peu particulière. C'est la fête de la radio. Soyons honnêtes, moi je suis passionné de la radio depuis l'âge de 13 ans, vous le savez, c'est depuis que je suis gamin, je voulais faire ça, je trouve que c'était un média... Alors oui, c'est comme la télévision, ce sont des médias qui souffrent un peu plus qu'avant, évidemment.
3: À cause d'Internet, tout ça.
4: Mais t'as connu les belles heures, toi.
2: C'est pas que j'ai connu... Non, il y a toujours eu des belles heures. À chaque fois, c'est des nouveaux métiers, il faut se réinventer. Aujourd'hui, regardez, on fait de la radio, on fait pas que de la radio, on fait des contenus. Il y a des gens, ils nous regardent quand ils vont aux toilettes. Sur leur téléphone portable, il y a des gens là, ils nous ont mis dans le salon.
3: C'est ça, ce qui est ouf maintenant avec la télé, tu peux nous mettre en fait comme une émission de télé dans la télé en fait. En manip, c'est pas grand-chose à faire.
2: C'est comme une émission de télé, t'aurais pu faire un effort parce que être habillé en borne DDE, bon, voilà,

0: sais ce que c'est, mais t'as pas compris encore.
1: Ouais. La différence, c'est que moi, je le sais. Revois les images, Piet. Non, mais voilà, si j'aime, c'est vrai que je m'habille un peu en sombre. Vous avez raison, vous avez raison. Les couleurs, c'est pas trop mon truc. Bon, alors, pour la fête de la radio, on va revenir sur quelques bourdes connues en radio. On se fait plaisir. Ouais. Allez, on commence avec une petite compile de bafouilles.
2: 6 personnes ont été interpellées en Dordogne, dont un vénéritaire, un vétérinaire, radié depuis longtemps de l'ordre. L'ancien vétérinaire a été écroué à la maison d'arrêt de Périgueux.
3: Comment vous avez deviné ? Aïe, aïe, ce n'est pas seulement une onomatopée, mais également un cri. Ce n'est pas seulement une onomatopée. Je ne vais pas dire aïe.
1: C'est dur. Oh, ça bafouille. Mais certains arrivent quand même à se faire comprendre.
4: Quelles sont les exigences des gens ici au niveau des tables ? Il y a des stars qui ont des exigences, on va, ou est-ce que ce sont ceux qui sont moins connus, qui ont plus d'exigences par rapport à ceux qui sont le plus reconnus ?
3: Comment vous avez deviné ?
1: Voilà.
5: C'est bizarre.
1: On peut le réécouter, lui ?
4: Quelles sont les exigences des gens ici au niveau des tables ? Il y a des stars qui ont des exigences, on va, ou est-ce que ce sont ceux qui sont moins connus, qui ont plus d'exigences par rapport à ceux qui sont le plus reconnus ?
0: Ça devait être sa première, lui, je pense.
1: La vache,
6: c'est énorme. Terrible.
1: On continue. France Bleu. France Bleu, la fameuse mort de Carlos.
6: Magique.
7: Pitre, bon vivant, surtout chanteur populaire qui a fait se trémousser petits et grands dans les années 70 et 80 avec ses tubes comme Big Bisou, Rosalie ou encore l'énormissime Tiroli Pimpon. Carlos s'est éteint ce matin, 64 ans, des suites d'un cancer. Et on lui souhaite une bonne dernière. Bon courage.
1: Ben non, il est mort. Non plus. Et non plus. On ne dit pas bon courage à des gens qui sont morts. Il y a des extraits cultes, hein, cet animateur radio suisse spécialisé en musique classique.

0: France. Mais c'est pas vrai, c'est pas possible. Ah, mon pauvre ami, excuse-moi.
1: Ah, oui. Bah,
0: non,
1: oui.
0: C'est pas vrai.
1: Oh là là.
0: Tu sais que c'est pénible.
1: Bah oui, je sais.
0: Ça va perdre le moral de faire ça.
1: Je sais, Pierre.
0: Impossible de parler ce matin.
1: Ah ouais.
0: Oh,
1: Quelle chérie. Et un jour, je reçois Pierre Belmar. On fait une émission, Piette, tu étais là, ça s'appelait Coetivi, ça se passait le matin, très tôt, on était en public, ça ressemblait à n'importe quoi, à rien. Et Pierre Belmar, c'était l'inventeur en France du téléachat, c'est pour ça que quand on l'imite, nous on le fait dans téléachat avec Bonjour Maryse.
2: Bonjour Pierre.
1: Et voilà, et alors Pierre, on lui avait écrit un texte. Et vous savez, nous quand on avait des invités, moi j'étais impressionné d'avoir Pierre Belmar. Et j'avais mon papier sous les yeux et j'avais honte. Je me suis dit, je peux pas faire lire ça à Pierre Belmar. Et Pietre le sait, à chaque fois ils étaient là, ils me regardaient.
3: Et vous pensiez vraiment qu'ils allaient jouer le jeu
4: On le tentait.
1: Alors on le tentait à l'antenne.
3: Ouais. Okay.
1: C'est-à-dire que s'ils disaient non, parce qu'on savait que si on leur donnait avant et qu'ils le lisaient avant, ils diraient non. Donc on leur disait.
4: T'es en direct, vas-y.
1: Voilà. Et donc là, en plus, on lui avait donné l'objet qu'il avait dans la main, qui était un petit. Alors je vous expliquais.
4: Un substitut phallique.
1: Qui était un substitut phallique.
4: Ah oui.
1: Un petit vibromasseur, quoi. Voilà. Qui était mignon comme tout.
4: Il était là, vas-y, tiens, le texte, l'objet, démerde-toi.
1: Et on le donne à Pierre. Et écoutez.
5: Salut les loulous, c'est Tati Pierrot aujourd'hui. Je vous propose un objet qui va vous trouver le cul, hein. Enfin, je veux dire que vous allez être grave impressionné. C'est un substitut phallique que nous avons nommé le Lulu. D'où l'expression d'ailleurs, dans le cul Lulu. Le Lulu ne sert pas que à tiller la rondelle, enfin, qu'à se donner du plaisir. Il sert aussi dans votre cuisine. Par exemple, les queers viennent dîner chez vous à l'improviste et vous ne savez pas quoi leur faire. Eh bien, vous sortez votre Lulu, et ce dernier vous servira à monter une mayonnaise ou bien encore à monter des œufs en neige. Attention, il est recommandé de faire la cuisine en premier et ensuite de s'en servir pour se chatouiller les siffleurs. Le prix de ce très bel objet est de seulement 187 euros.
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0: Derrière, il est mort quelques jours avant son homologation du plus vieux chien du monde par le Guinness Book. Question rapide, tour de table, qui vit le plus longtemps, Stouff, une méduse ou un Nokia 3210?
1: Une méduse?
0: La méduse vit 6 mois et 1 an. Le Nokia 3210, 30 ans.
1: Je pensais que c'était plus vieux, une méduse.
0: Quelqu'un qui l'a rallumé il n'y a pas longtemps, il marchait encore. Ouais. Pietre, une anguille ou une lampe solaire achetée chez Temu?
2: Une anguille.
0: L'anguille, c'est 100 ans. Ouais. La lampe solaire chez Temu, entre 3 et 4 jours. La tortue géante des Seychelles, Corentin, ou les feux de l'amour à la télé?
3: Les feux de l'amour.
0: La tortue géante des Seychelles.
1: C'est vieux,
0: ça.
1: C'est
0: 150 ans. Feu de l'amour, 52 quand même. C'est vrai.
3: Victor, il va.
0: Vito.
2: Oui.
0: Un papillon ou un bobo parisien à Limoges? Qu'est-ce qui vit le plus vieux?
2: Le papillon, c'est sûr.
0: Le papillon, 24 heures. Le bobo parisien à Limoges, 1 heure. Bien joué. Stouff,
1: oui.
0: Le chien ou la 307 de Pietre?
1: À l'aise, la 307 de Pierre.
0: Oui, 24 ans, un chien entre 10 et 15 ans, en théorie. Qu'est-ce qui vit le plus vieux, Pietre? Les fourmis mâles ou mon furet que j'avais eu à l'époque?
4: Les deux n'ont pas vécu vieux, je crois.
2: Je dirais ton furet, mais pas de loin.
0: Non, le furet, il a fait 3 ans. Les fourmis mâles, un jour. Non, rien, une histoire. Mes enfants, un jour, c'est l'histoire.
2: Un coup de chaud.
0: Au soleil, coup de chaud. Comme une pierre. Si longtemps. Qu'est-ce qui vit le plus vieux, Corentin? La souris ou l'échéancier de remboursement URSSAF que tu dois rembourser?
3: Attends, une souris.
0: Réfléchis. Ton échéancier URSSAF, ils t'ont mis combien de temps?
4: Ils vont te mettre 6 mois.
3: Attends, j'ai pas encore fait.
0: Tu voudrais combien?
3: Le plus possible, donc je vais dire mon échéancier.
0: Eh ben non, c'est la souris.
1: Yes.
0: L'échéancier, tu risques d'avoir 6 mois, la souris, c'est 1 an. Un faux bourdon.
3: 6 mois.
1: Alors, un faux bourdon.
2: C'est une variété de bourdon, ça fait comme ça.
1: D'accord.
0: Ou un paquet de gâteaux à proximité de Pietre.
2: C'est le faux bourdon qui vit plus longtemps, c'est sûr.
0: Par contre, j'ai un problème sur la durée. Vous m'avez mis 2 minutes, ça vit pas 2 minutes, un faux bourdon.
4: Je sais pas les informations.
0: D'accord, toi tu bosses plus du tout. Je vais demander au stagiaire puisque tu bosses plus du tout. T'inquiète, il dépose à la SACEM par contre. Mais c'est un faux bourdon. Tu t'es pas trompé dans les 2 minutes parce que ça veut dire qu'il décolle, il vient à côté de toi, il fait.
5: Puis d'un seul coup, il me semble qu'un faux bourdon, c'est un bourdon qui vient de naître et qui décède instantanément.
0: Ah,
5: il me semble que c'est quelque chose comme ça.
1: Moi, il y a marqué 90 jours. Enfin, moi, je dis ça, je dis rien.
0: Non, je pense que tu t'es trompé.
2: Ah, mais il est bien en stage avec Pietre.
1: Tu l'as.
0: On prend un gamin de Sciences Po, on se dit il va être moins con que son auteur.
1: Mais qu'est-ce qu'il l'a déréglé?
0: Et il me sort des conneries. 2 minutes, réfléchis, c'est pas possible.
1: Un petit vol et puis.
0: Mais même pas, il

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2: Plus de Français à Roland-Garros, ouais, ça y est. C'est fini. Madame Paris, pardon. C'est incliné hier. On est en ligne avec qui?

régulièrement des opérations de promotion de la pratique du vélo à destination des collégiens, incluant notamment un volet lié à la sécurité routière. Et à ce jour, plus de 1000 élèves ont été formés. Et la présidente du département, Florence Dabin, assistera ce matin à un de ses ateliers pratiques au collège Jean Zay de Montreuil-Juigné. Trois associations ligériennes viennent d'être récompensées pour leur action par le Crédit Coopératif dans le cadre du prix de l'inspiration à l'économie sociale et solidaire. À Angers, c'est l'association Art Sensible 49 qui va pouvoir développer un pôle ressources culture santé qui a été distingué. Donc, ça approche, Tout Angers bouge, 14e édition, ce sera dimanche au lac de Maine à Angers. 5000 participants participeront à 3 trails urbains et tout un chacun pourra découvrir de nombreuses activités sportives disponibles sur la cité. L'info ce matin, c'est aussi toujours aucune trace de la jeune Liana. Les gendarmes ont continué leur recherche hier dans le Gers autour de Florence pour retrouver la collégienne disparue depuis vendredi. Une nouvelle révélation est venue assombrir le profil du suspect. L'homme de 41 ans mis en examen pour enlèvement était déjà visé par une plainte pour viol sur mineur. C'est ce qu'a confirmé hier soir le procureur de Toulouse. Le cadmium s'invite à l'Assemblée. C'est ce métal lourd toxique reconnu cancérogène et qui est de plus en plus présent dans nos sols et du coup dans notre alimentation. Les députés doivent examiner aujourd'hui une proposition de loi écologiste pour limiter les risques d'exposition de la population. Les demi-finales du championnat de France Elite de basket et Cholet qui jouait hier soir à Paris, qui s'est imposé 90-89, match retour demain soir à la Meilleraie. Le tennis à Roland-Garros avec les premiers qualifiés pour le dernier carré. Grand favori cette année, l'Allemand Zverev a rejoint hier les demi-finales où il affrontera vendredi le Tchèque Mensik. Chez les dames, qualifié hier de la Russe Andrieva et de Marta Kostyuk, première ukrainienne en demi-finale. Et puis une matinée grise qui précédera un après-midi couvert et faiblement pluvieux avec un vent de sud-ouest assez fort et pas plus

0: écoutez ce qu'il a dit. Qu'est-ce qu'il a dit?
1: Je viens de reprendre les chiottes, est-ce qu'il y a du Febreze?
0: Écoutez, écoutez.
2: On fait nos premières vacances avec mon mec. Ouais. Je vais vous montrer la vue du Airbnb. Attention. C'est hyper romantique, on va se faire des petits dîners.
3: Attention, ça va être romantique.
2: Vue, trop mignon, un château d'if par ici.
4: Oh putain, je vais reprendre les chiottes. La vue Febreze.
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0: Christouf, Dark Vador, effectivement, en gargouille au bord de la cathédrale.
1: C'est marrant.
0: À terminer avec une dernière question d'un auditeur tueur en série. Monsieur, j'ai essayé, mais pas de Bolivie.
2: Oui, j'ai essayé, mais pas de Bolivie.
3: Ah, ouais. J'ai essayé, mais pas de Bolivie, ouais, d'accord.
0: J'ai essayé, mais pas de bol, Bolivie. Voilà. Qu'est-ce que l'ancien ambassadeur suisse a acheté 34 000, pardon, si 30,
2: oui, quoi 30, 34 000 euros.
0: 34 000 euros.
3: Une montre.
0: Non.
2: Du vin. Est-ce que c'est quelque chose de français?
0: Alors,

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2: Où sont les Français de Roland-Garros? Plus aucun Français. Où sont-ils? Que s'est-il passé? Cyril Hanouna a voulu mener cette enquête là-dessus.
3: Bonjour,
2: ça va, mon Cyril?
3: Bonjour, mon Coé.
2: Bravo pour l'émission d'hier.
3: Merci, mon chéri. Merci. Hey, je vous écoute ce matin. Franchement, on se touffe.
2: Merci.
3: Le kiki de Bad Bunny, ça m'a fait kiffer. Moi, j'ai les glaouis de Fabien Lecoeuvre, tu veux.
4: C'est pas les mêmes.
3: Ah mais non. Les chéris, plus de Français à Roland-Garros, c'est quand même assez dingue. Michel Marie, vous avez enquêté sur cette affaire. Où sont-ils? Que s'est-il passé, Michel? On vous écoute.
5: Depuis plusieurs jours, Cyril, une affaire mystérieuse secoue Roland-Garros. Alors, des joueurs français ont disparu. Ouais. Attention, quand je dis disparu, je ne parle pas d'une disparition inquiétante, je parle d'une disparition très française. Ils étaient là lundi et pouf, vendredi, il reste que les ramasseurs de balles. J'ai enquêté.
3: Alors allez-y Michel, où sont-ils?
5: Alors première piste, un témoin affirme avoir aperçu un Français au troisième tour. Information immédiatement classée dans la catégorie science-fiction entre le monstre du Loch Ness et le pouvoir d'achat qui remonte.
3: Tu m'étonnes, non mais ils sont partis du coup mon Michel, ils sont partis où?
5: Alors Cyril, les recherches ont été lancées. Certains joueurs français auraient été aperçus chez leur médecin traitant en larmes demandant, je cite, « Docteur, pourquoi je suis nul ?»
3: Ah oui, en effet, c'est, ils ont raison aussi de poser la question. Hein. C'est vrai qu'ils sont nuls.
2: C'est inquiétant.
3: C'est des daubes.
5: Alors, il y en a d'autres qui auraient directement consulté un psychologue. Après trois séances, le psychologue aurait lui-même demandé un deuxième avis. Mmh. Une autre piste mène à un groupe de parole qui se serait assis en cercle et aurait répété « Bonjour, je suis français, je joue au tennis, je suis nul. » Les autres répondent bonjour, bienvenue, je suis nul aussi.
3: C'est complètement fou. Chérie, ils sont tellement nuls qu'ils se regroupent entre nuls. C'est vraiment des nazes. Le tennis français va mal, Michel.
5: Et à l'heure où je vous parle, Cyril, les recherches continuent. Ah. Certains Français vendent des Perriers et des chapeaux de bobo du 16e. Ou lancent des, je cite, popopopopopopopololo.
3: Olé. C'est vrai qu'ils sont relous, les gens-là.
5: Oui, bah, vous avez raison, Cyril. Je pense que je vais aller les buter moi-même. Ils sont insupportables.
2: Je suis d'accord avec
5: la Michel. Non, mais à un moment, ça va, Cyril. Je veux dire, prendre une place à 700 boules pour crier comme un demeuré qui est bourré à l'accro, ça va.
2: Je suis d'accord.
5: Qu'ils s'assoient sur un ananas au 4 ring et qu'ils auront des raisons de gueuler.
3: Merci,
5: non, mais il y en a rien.
3: Merci, Michel. Merci, Michel.
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0: Nous allons continuer d'avoir les meilleurs moments de l'émission d'hier. Je devais en parler à Stouff puisqu'on est en live du bureau. Elle m'a dit je peux pas, je vais me maquiller. Bon, alors ça va nous amener jusqu'à 7h. Mmh.
1: Elle m'a donné les consignes, la maîtresse de maison.
0: Ah oui, parce que quand elle commence le maquillage, il y a une toupie qui vient de chez Bouygues, il y a des trucs qui tournent. C'est putain, je
1: connais bien. Un maître d'œuvre. Hein.
0: Ah ouais, un énorme tuyau. Il faut aller. C'est peut-être parfois le bruit que vous pouvez entendre derrière moi. Qu'est-ce qu'on va réécouter, Vito?
1: On va écouter Céline Dion qui est passée nous voir pour nous parler de ses didates qui vont se rajouter.
0: C'est une femme de

21 700 logements lancés sur la même période, soit une hausse de 18% sur un an. Décathlon à fond le malaise, une grève nationale annoncée pour samedi dans l'enseigne spécialisée dans les articles de sport. L'intersyndicale réclame une hausse des salaires et dénonce la dégradation des conditions de travail. Au mois de mai, 1400 employés de l'enseigne ont signé une pétition allant dans ce sens et estiment que Décathlon superforme sur le dos de ses salariés. Il y a deux sites de Décathlon dans l'agglo Angevine, à Angers et au Pont-de-Cé. On ne sait pas comment le mouvement sera suivi sur place samedi. L'association Art Sensible 49 récompensée par le Crédit Coopératif dans le cadre du prix de l'inspiration de l'économie.

0: Matin plus partagé entre nuages et éclaircies l'après-midi, avec cette fois des températures qui seront stationnaires.
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2: Et si les supporters ultra étaient dans tous les sports? C'est la question qu'on s'est posée ce matin. Et s'ils étaient dans tous les sports? Imaginez, on les connaît au foot. Au foot, on les connaît tous. Hein, canicule, il dit canicule.
3: Un peu virulent.
2: Bien sûr, il dit Paris là, canicule. Ouais, ouais, compris. Ouais. Alors, au tennis, par exemple, ça, on est moins habitué.
4: La France!
5: Jeu, set et match.
6: Ah bah, c'est fini.

0: aux présidentielles
1: fait, ouais, vrai.
0: De 2027.
2: Oui.
0: Oh, mais désolé, ça ne changera pas.
1: Vous avez un appel à témoins à passer, peut-être?
0: Oui, j'ai une chose importante également à dire, primordiale, pour me présenter. J'ai entendu qu'il y avait un appel à témoins, que c'était sur M6 ce soir. Alors, j'espère que Julia Courbet pourra m'aider à retrouver ce dont j'ai besoin.
1: Et il faut quoi, retrouver quoi, monsieur Hollande?
0: Et mon charisme.
1: Ah,
0: j'ai dû le perdre entre le flunch et le campanile de Tulle.
3: Mam.
0: Vous voyez, leur bonne côte de bœuf, mam.
2: Ah oui.
0: Parfois, je me regarde dans le miroir et je trouve que je ressemble à Gros Quick. Vous vous souvenez de Gros Quick?
1: Oui.
0: Qui, d'ailleurs, était honteusement remplacé.

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0: avec mon compte bancaire.
1: Voilà.
0: Croyez ça?
1: Voilà, bien résumé.
2: Certains pensent que vous exagérez un petit peu.
0: Ah non, alors ça, je peux pas laisser dire ça. Quand je vois un Français qui est triste, parce qu'il a pas eu sa place pour venir me voir en spectacle, ça me brise le cœur.
1: Ah bon?
0: Alors je lui en propose une autre.
2: Oui.
0: Plus cher.
1: Ah oui, voilà.
0: Mais avec le même amour dedans.
1: Ah, c'est sympa.
2: Et justement, les nouvelles places, elles seront plus chères, on est sûr ou...
0: Évidemment, c'est pas le Black Friday. Ouais. Bien sûr qu'elles sont plus chères. Croyez que 25 concerts, là, c'est... croyez que ça s'organise comment?
2: Ah, c'est bon.
0: Payer les techniciens, faut payer la sol, faut payer les secours, puis surtout les pompiers.
2: Les pompiers?
0: À mon âge, bien sûr, je prévois les pompiers. Quand je monte sur une note, comme la chanson là, que tout le monde connaît, je monte.
2: Ouais.
0: Je monte là, tellement que c'est haut, là, pendant 12 secondes. Il faut une équipe qui est prête à intervenir.
2: Vous avez vraiment besoin d'un dispositif spécial pour...
0: Sur les chansons Colm, non, ça va.
2: Ouais.
0: Mais sur les rappels, il y a un SAMU, deux kinés et un monsieur dont la seule mission, il est là que pour un truc, c'est de me dire « Doucement, Céline, sinon il va falloir rembourser les spectateurs pour les concerts d'après. » Et après,
1: d'accord.
0: Ça va mieux.
2: Donc le prix augmente pour des raisons de sécurité.
0: C'est ça. Le prix augmente que pour ça. Parce que moi, je suis une forme de cœur. Tellement contente de faire des concerts. Les gens, ils n'achètent pas seulement un concert. Ils financent ma santé. Au cas où il m'arriverait quelque chose.
2: Ah oui, c'est tout.
1: Ah non.
2: Céline, pas maintenant.
1: Non,
2: Céline, qu'est-ce qu'il y a? Ça va pas? Céline!
0: Non. Je viens de voir les prix.
2: Ah, d'accord.
0: Je pense que je vais en rajouter 10 autres, là. Ça vaut le coup. Ça vaut le coup parce que j'ai le compte en banque, là, qui a fait
2: Tu m'étonnes, oui.
0: Un bon, je te raconte pas,
2: vous lirez un peu. Plus jamais cette feinte, hein.
1: Ah, ben non.
2: Non, faut pas de. Faut
0: incroyable. Incroyable ce que je vais gagner, c'est vrai.
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0: séparation la plus étonnante du monde, la France qui bosse et qui se lève trop, un cordonnier. Voilà.
1: Ah, ça c'est bien ça.
0: Faites réparer vos chaussures plutôt que de les jeter. Le Uber Eats Machine, le classement sera de retour. Je vous préviens, cette semaine, il y a du Rips, il y a du Nuggets. 7h, salut.
2: Chaud, non ?
1: Vous avez longtemps.
0: Allez, c'est Europe 2 que vous écoutez. Merci, vous êtes peut-être venu d'une autre radio. Vous êtes en train de nous découvrir, vous êtes là depuis peu de temps. Oui, nous faisons le matin et l'après-midi, c'est comme ça.
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4: Bonjour, 7h30.

régulièrement l'axe Angers Rennes. Notez qu'entre le 8 et le 18 juin, donc à partir de la semaine prochaine, les travaux d'entretien vont avoir lieu sur ce trajet, la route départementale 775, particulièrement au niveau des giratoires de l'Europe et de la Renaissance à Segré. La circulation sera totalement interdite pendant ces travaux. Des déviations seront bien entendu mises en place pendant la période du chantier.

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1: Un petit message, un petit bonjour, 06 33 11 32 11, c'est mon WhatsApp, c'est mon numéro, 06 33 11 32 11, pour nous dire bonjour, faire votre émission, passer dans l'émission, raconter ce que vous voulez. Venez nous dire ce que vous faites en ce moment. Peut-être que pour les comptes de Pietre, puisque je rappelle que c'est lui qui compte à la main le nombre de nouveaux auditeurs qui m'enjoignent, peut-être rajouter un plus 1, plus 2, plus 3. Le loyer pour jouer avec nous et gagner le montant du loyer. Si vous voulez que je vous appelle à 8h25, on joue comment, ma petite Stouffette?
2: T'as fait exprès de me demander.
1: J'ai l'impression que Stouffe, il va falloir lui demander grand chose aujourd'hui. Parle avec les mains. Attends, bouge pas, parce que
3: je l'ai pas entendu, moi, depuis tout à l'heure.
1: Ah bah, tu vas pas l'entendre beaucoup. Okay. C'est-à-dire qu'aujourd'hui.
2: Voilà, un petit truc chaud, des fois, ça revient. Voilà.
1: Eh oui.
2: Ah. On envoie un SMS. Voilà.
4: Ouais, c'est
2: au
4: beaucoup
2: 7,
4: mieux, là.
2: 12, 13, en mettant le loyer. L-O-Y-E-R, au début de son message.
3: On dirait une grand-mère.
1: On dirait un vieux cerf malade qui a été écrasé par une voiture et qui trempe dans le bas-côté. On a envie de...
4: Je sens que c'est la fin, mais...
2: Oh. Je m'apprenne du chaud, ça.
1: Franchement, c'est cimetière des éléphants.
4: Est-ce que ça vaut le coup de s'acharner? Vous voulez pas demander d'échanger avec Fofana, peut-être?
1: Oh là là, c'était...
2: Si tu veux, là.
1: T'as dormi des fesses à l'air, qu'il s'est passé, quoi?
2: Mais c'est...
4: Faites la clim.
2: Mais arrête, je te jure que c'était...

0: chef dans le Kansas, tu décides d'être bohème ou à l'inverse de faire du business, de devenir riche, bah, c'est libre à toi et au contraire, plus tu as envie de t'éclater. En France, on a une vieille culture, un vieux passé où c'est pas très bon de vouloir faire de l'argent.
1: Mais même parler d'argent.
2: Ah oui, en France, c'est toujours mal vu de parler d'argent.
0: Aux
2: États-Unis, tu peux, mais en France, non.
0: Je vous en parlerai tout à l'heure. J'ai le montant exact d'à partir de combien nous sommes riches en France.
2: Ok. C'est beaucoup ou pas ?
0: Ah bah, alors, à la fois oui, pour celui qui gagne moins. Mais à la fois, non, on n'est pas riche avec ce prix-là. Vous me donnerez votre avis.
1: Il faut compter ce qu'on doit à l'URSSAF dedans.
2: Oui, c'est après.
0: Ah, c'est tout compris, tout déduit une fois ce qui reste.
2: C'est que les impôts.
0: Une fois les impôts déduits.
2: Une fois les impôts déduits.
0: Voilà, c'est pas ce qui te reste dans ta poche une fois que tu as payé les courses et tout machin. C'est une fois que les impôts ont été enlevés, ce que tu as par mois. Ouais. Je vous le donnerai d'ici quelques minutes. Hier, je suis allé passer un petit scanner.
1: Ah ouais.
3: Scanner.
0: Je suis allé passer un petit scanner. Et alors, j'avais comme je suis jamais malade pour mon truc au cervical, donc j'ai une petite arthrose cervicale entre deux cervicales.
1: Ah mince.
3: L'arthrose.
2: 54 ans. Quoi.
0: Ouais, de troisième âge quoi. Et alors, j'avais oublié parce que je fais jamais des examens médicaux que t'arrives et que les salles d'attente elles sont bondées.
1: Bah oui.
0: Mais bondées. C'est-à-dire que là, t'arrives, tu donnes ton dossier, machin et tout.
2: Puis, t'avais pas un fast-pass, t'as.
0: Puis les gens ils passent à côté de toi, ils disent bonjour. Si, j'avais une heure de prévu, mais tu sens qu'il y en a quand même, les horaires sont dépassés. Donc, puis tu viens, ils disent bonjour monsieur Coït, ils sont tous discrets. Voilà, t'as tout... Et puis, j'ai passé mon truc, et puis après, je suis revenu. Tu vois, j'attendais mes examens, ils te donnent ton CD-ROM.
2: Oui,
0: tu patientes une deuxième fois, mais ils ont été très sympas et très vite. Et là, il y a une dame qui est très gentille, me dit ça va, rien de grave. Je dis non, je fais. Torsion testiculaire. Je dis pardon. Je dis oui. Ils ont constaté parce que je suis souvent assis à la radio. Je me suis rendu compte que ça avait vrillé.
2: Ah oui,
0: là, ils sont en train de vérifier, mais visiblement.
1: Mais t'étais pas à la clinique du dos ?
0: Non, mais si. C'est pour ça.
1: C'est bizarre.
0: Et je voyais dans les yeux du gars que le gars il disait mais qu'est-ce qu'il fout là alors ? Il me dit ça va. Je dis oui, ça va. C'est pour ça que je reste debout.
4: Je me retrouve en ligne de voici.
0: Je peux regarder vite fait. Et je voyais le monsieur qui était inquiet. Je dis non, ça va. Vous inquiétez pas. C'est pas grave du tout, mais c'est vrai que j'aurais peut-être dû lui dire que c'était une blague de A à Z.
1: Bah oui.
0: Bon, ce sera dans Ici Paris demain.
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0: 7h10, bonjour, bon réveil et bonne journée. Nous sommes aujourd'hui le 3 juin. Nous sommes mercredi, jour des enfants. Vos enfants vont faire de la radio avec nous tout à l'heure. Ils ont des questions à poser, des choses à dire. 06 33 11 32 11. Les champions du monde de l'actu arrivent dans 2 minutes.

0: 22. Aujourd'hui, nous sommes mercredi. Dans un instant, restez là, c'est ce que vous allez entendre. David Guetta sur Europe 2. 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

0: côté de là.
1: Bah oui.
2: Le Vase de Soissons.
1: C'est ça.
2: Oui.
1: Le Vase de Soissons.
0: Entre Lens et Paris.
2: Voilà. Je crois que c'est notre premier cordonnier.
0: Comment ça s'appelle? Oui, c'est vrai, c'est vrai, c'est vrai. Ouais. Est-ce que c'est vrai que les cordonniers sont les plus mal chaussés?
1: Ah, oh, écoute, il y a des fois, on n'est pas très très bien chaussés, hein. Mais bon, on fait des efforts.
0: Combien ça coûte? Parce que moi, la dernière fois, je voulais jeter des baskets. Parce que j'avais des baskets qui étaient sales, abîmées,
2: les baskets,
0: qui s'ouvraient.
2: C'est pas leur spécialité, je crois.
0: Eh ben si.
1: Non. En cuir. Pas pour moi, Koé.
0: Ah, pas toi.
1: Bah non, moi je suis traditionnel. Hein. Je travaille beaucoup les chaussures en cuir. C'est
0: mais elles sont en cuir. Adore. Non mais elles sont en cuir.
1: Je sais, mais bon.
0: Et je suis allé chez le gars, il me les a réparées pour 20 euros.
1: Ouais. Après, quand on peut, quand c'est en cuir, on fait une petite couture, une petite bricole, on peut, ou un petit intérieur.
0: On va voir. On va voir mon petit Greg si t'es bon. Qu'est-ce qu'un cambrion? Un cambrion. C'est un embryon un peu con.
2: Un cambrion.
0: C'est un fromage à la croûte de pied. Ou c'est une pièce qui est placée dans l'épaisseur du semelage pour soutenir la voûte plantaire.
1: Alors, c'est une pièce qui est placée dans le semelage pour maintenir la voûte plantaire. Exactement.
0: Je valide mon Greg. Qu'est-ce qu'un embauchoir? C'est un cordonnier qui recrute, il embauche.
2: Oui.
0: C'est un cordonnier poli, embauchoir madame, embauchoir mademoiselle, embauchoir monsieur. Ou c'est un objet en forme de pied pour maintenir la forme de la chaussure?
1: Alors, c'est un objet en forme de pied en bois. Souvent pour maintenir la chaussure. Et
0: ça, et ça pèse un âne mort.
2: Oui, dans une valise pour te flinguer ton.
0: Dernière question, écoute bien, celle-là c'est la plus dure. Ouais. Quelle est la chanson préférée des cordonniers? Blue Sweat Shoes. 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

0: Blue Suede Shoes. You can burn my house, steal
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2: Blue Suede Shoes,
1: c'est pas la bonne chanson.
0: Si,
1: c'est là.
0: Blue Suede Shoes. La chanson préférée des cordonniers, c'est Lacé d'ail.
1: Ah ouais, c'est dingue.
0: Ou une histoire de semelle avec semelle light in spirit.
3: Allez, Blue Suede Shoes, la première.
0: Allez, de toute façon, tu prends ce que tu veux, mon ami. Comment elle s'appelle, la boutique? Comment s'appelle le... Fais-toi de la pub.
3: Eh ben, ça fait 25 ans, c'est la boutique de mon ancien patron, c'est la Cordonnerie Brunois Soissons.
0: Voilà. Cordonnerie Brunois Soissons, je t'embrasse fort, on embrasse toute la famille.
3: Ben, boutique, ouais, j'embrasse toute l'équipe.
0: J'ai fait de la radio à Soissons, CSM Picardie, la radio, elle n'existe plus, mais... J'étais passé des samedis là-bas, moi.
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0: C'est Europe 2 que vous écoutez dans un instant. Alors, on est riche à partir de combien? J'ai la réponse. Les news vont arriver. Le classement du Uber Eats Machine aussi. Et les révisions pour le bac. Nous allons vous aider grâce au son des réseaux. Vous verrez qu'il y a toujours pire que nous.

0: si haut que ça.
1: Ah là,
2: c'est pas 8000.
0: Les gars, 6000 euros par mois, ouais, c'est chaud quand même.
1: On parle de riche. Hein.
0: C'est beau.
1: On n'a pas dit tranquille, on n'a pas, pas dit qu'il peut s'acheter des patates autant qu'il veut. On a dit riche.
3: Ouais.
0: Ah, riche. Ah, après, ouais, ça dépend où tu sais.
1: Notre journaliste est là.
3: Je le sais, ouais, c'est un peu moins de 4300 euros.
1: 4293 euros net après impôt. On est considéré comme riche.
0: Après impôt,
1: c'est à partir de 6100.
2: Ah bon?
1: Mais en quoi t'es riche avec de 4293 euros après impôt? T'habites dans une grande ville, t'as déjà 2000 euros de loyer ou qui dégage.
0: Ouais.
1: Donc t'as
4: la crèche du petit, mettons. Bah,
1: mais
2: puis t'as le droit à aucune aide avec ce prix.
1: Non mais que tu sois privilégié par rapport à une population qui gagne moins, c'est une chose.
0: En fait, c'est le mot riche qui est peut-être mal placé, effectivement. Je pense
4: pas le bon mot.
0: T'es privilégié, mais t'es pas riche.
1: 4293 euros après impôt. Hein. Attention, alors c'est pas fini parce qu'il y a d'autres taxes et charges derrière.
5: Parce que je comprends pas l'histoire du jus de fruits. Non, ça va pas vous plaire, c'est en latin.
1: Il y a l'usufruit de la part subdivisée, tout ça, machin. Enfin bref. Allez, reste avec nous. Dans un instant, nous sommes de retour. Le classement du Uber Eats Machine, les Ribs et les Nuggets font leur entrée cette semaine avec des chansons remises au goût du jour. Et dans le son des réseaux, vous fera réviser. Et juste après, la Villa des animateurs. 7h31, l'actu de votre région.
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7: Bonjour Amix, nuages et vent au menu météo de ce mercredi en Anjou, la météo dans un instant. Le département organise régulièrement des opérations de promotion de la pratique du vélo à destination des collégiens, incluant notamment un volet lié à la sécurité routière. Ça tombe bien, c'est la journée mondiale du vélo et à ce jour, plus de 1000 élèves ont été formés dans le département. La présidente

0: déjà visé par une plainte pour viol sur mineur. C'est ce qu'a confirmé hier soir le procureur de Toulouse. Le bilan s'est alourdi après les violences de samedi dernier en marge de la victoire du Paris Saint-Germain. 3 personnes sont mortes à Paris. Les corps de 2 hommes ont été repêchés dans la Seine. Et sur le périphérique, le conducteur d'une moto était décédé dans la nuit de samedi à dimanche après s'être encastré dans une glissière en béton. Le cadmium s'invite à l'Assemblée nationale. C'est ce métal lourd toxique reconnu cancérogène qui est de plus en plus présent dans nos sols et du coup dans notre alimentation. Les députés doivent examiner aujourd'hui une proposition de loi écologiste pour limiter les risques d'exposition de la population. L'escalade au Moyen-Orient, où d'abord le cessez-le-feu s'éloigne un peu plus chaque jour. Israël a poursuivi ses frappes au Liban, malgré les pourparlers. De leur côté, les États-Unis disent avoir neutralisé des missiles iraniens visant Bahreïn et des navires civils. On passe au sport avec les demi-finales du championnat de France élite de basket. Cholet qui jouait hier soir à Paris et qui s'est imposé 89-90. Match retour demain soir à la Meilleraie. En cas de victoire, Cholet sera qualifié pour la finale. Le tennis à Roland-Garros avec les premiers qualifiés pour le dernier carré. Grand favori cette année, l'Allemand Alexander Zverev a rejoint hier les demi-finales où il affrontera vendredi le Tchèque Jakub Mencik. Chez les dames, qualification hier de la Russe Mira Andreeva et de Marta Kostyuk, première ukrainienne en demi-finale. On va maintenant parler de la couleur du ciel.
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0: Les nuages domineront la météo de ce mercredi en Anjou en apportant de faibles pluies cet après-midi. Le tout poussé par un vent fort de sud-ouest avec pas plus de 21 degrés sous abri, 15 degrés pour l'instant. Place de la gare à Angers et l'Anjou restera soumise demain à vent d'ouest soutenu. Côté ciel, ce sera gris, faiblement pluvieux le matin, puis partagé entre nuages et éclaircies l'après-midi. Quant aux températures, elles seront stationnaires.

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1: Salut tout le monde, 06 33 11 32 11. Vous voulez nous dire un petit bonjour, faites-vous plaisir. Entre deux cafés.
2: Salut Chloé, salut l'équipe.
1: Salut.
2: J'espère que vous allez tous super bien.
1: Oui.
2: Bon bah c'était pour vous dire que je fais un projet éloquence.

0: Valentin. Ah non. Mais je
1: même
0: le dis
1: si
0: sérieusement.
1: Tu nous écoutes, hein.
0: Mais les campagnes, les machins, oui, c'est pas parce que tu nous écoutes que. Tu vois, les mecs qui passent à côté de Francis Saul, moi j'écoute Corée. Ah bah ça va, mais ça va. Ah bah allez-y, passez. Non, bah non, mec, non, non. Quand t'es une femme, quand t'es une femme aujourd'hui, regardez le drame de cette petite fille.
1: On m'en parle pas, je vais être hystérique.
0: On va pas en parler, mais le drame de cette petite fille, parce que ça secoue tout le monde, voilà, qui a disparu, je me dis l'état de la famille, parce que malheureusement, plus les jours passent, plus t'as. On sait à peu près comment ça va se terminer. Tu te dis, mais on vit dans quelle société, mais dans quel monde. Allez, on va changer les idées parce que voilà, c'est fait partie de ces trucs. Tu les vois et tu te dis,
1: soyons vigilants.
0: Ouais, ouais, mais t'as surtout envie de serrer très très fort tes enfants et de leur répéter à chaque fois de faire très très attention. Donc, madame, pour tout ça pour dire, courir dans les bois à 5h30 du matin, non. Déjà, moi, je le ferai pas à 15h, ni à 16h.
2: Non, je cours pas, moi.
0: Alors, et puis, je cours pas tout court. Donc, c'est pas une question d'heure, ni dans les bois, ni ailleurs. Ça a pris 110%. Tiens, avant que je vous parle du Uber Eats Machine, qu'est-ce qui a pris 110%?
3: Encore une taxe à la con?
1: Ah ouais.
0: Alors, non. Non. Ça a pris 110%.
4: Ou un ingrédient? Un cacao ou un truc comme ça?
0: Non. Non, vous avez pas le trouvé, celui-là. 110% d'augmentation de vol.
2: De voiture?
0: Non. D'engin.
4: Sur les chantiers.
0: Ce phénomène touche l'ensemble de la France. Ça oblige les professionnels du secteur, les forces de l'ordre à s'organiser pour lutter contre les réseaux. Je ne sais pas si vous avez vu, maintenant, ils lèvent l'ébène. Enfin, ils essaient de trouver des trucs pour que même si les gars démarrent, ils ne puissent pas avancer. Donc, on vole.
3: Course-poursuite en tractopelle. Même avec une Clio, tu le rattrapes.
5: Ouais, parce que ça se voit quand même un tractopelle quand tu te balades avec.
0: Ah bah, c'est vrai que si tu l'as laissé devant chez toi et que tu rentres le soir et que d'un seul coup t'es passé du scooter au tractopelle, oui, ça se voit. Et puis ça va faire bizarre maintenant. Tu vas voir les mecs qui vont arriver en boîte, en chariot élévateur. Ouais. C'est des voituriers, on va dire, j'ai pas le diplôme pour ça.
3: J'ai pas mes cassettes.
0: Pas le cassette, je vais jamais y arriver. Le classement du Uber Eats Machine, je sais que vous aimez le Uber Eats Machine. Le principe, il est très simple. C'est le classement.

0: toujours pas de cornichons. Toujours pas de cornichons.
1: C'est fou, hein.
2: D'accord.
3: Allez la refaire.
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0: Corniche, c'est la vie, quoi.
1: Pas de pâté sans corniche.
0: Bien sûr. Eh bien, le cornichon, c'est la vie.
5: Je fais pas partie de la team.
0: C'est mercredi, révision dans un instant avec les réseaux.

0: sur TMC.
1: Danny Boone.
0: Il est pas mal.
2: Ouais,
0: pas
2: le mal. Début est bien.
0: Il est pas mal.
2: Comme souvent, les films de Danny Boone, les 45 premières minutes, elles sont vachement bien. Comme souvent, et après.
0: Beaucoup de films.
2: Ouais, c'est vrai.
0: Il y a beaucoup de films. Beaucoup de,
2: t'as toutes les vannes au départ et après, t'as l'histoire qui rentre.
0: Vous remarquerez, c'est beaucoup, beaucoup de comédie.
2: Oui,
0: c'est-à-dire
2: oui.
0: que les films d'action, les films à suspense, il y a un truc tout le long. Comédie, souvent les bonnes vannes, elles sont dans les 45 premières minutes. Il y a même ça avec des deux funès. Hein. Les 45 premières minutes sont dingues, le grand restaurant par exemple. 45 premières minutes sont incroyables. On pousse 4 douces. Puis après, il y a la course-poursuite, ils sortent du resto, c'est pourri. Ouais, il y a plein de films qui seront comme ça.
2: Bon,
0: voici maintenant la révision du mercredi pour ceux et celles qui sont en plein bac. J'ai décidé de vous aider et vous pouvez compter sur nous quand même parce qu'on n'est pas les derniers. C'est un monsieur qui va dans la rue poser des questions de conjugaison. Écoutez, alors, c'est tout ce qu'il ne faut pas faire.
3: Quand deux verbes se suivent, le second se met à l'arrière. À l'arrière d'où? De l'autre verbe.
0: Ah ouais.
3: Ils se suivent. Se suivent. Ouais. Quand deux verbes se suivent, le second se met à l'arrière.
0: Ah oui.
2: Bah oui, il se suivre. Il est derrière. Quand
0: ouais,
2: il prend la speed.
1: Bah, ouais, il fait des appels de phare.
0: Dans les virages, c'est mieux. On continue avec cette jeune femme. Je rappelle la question. Quand deux verbes se suivent, le second se met à
2: l'indicatif.
0: Ouais.
4: L'impératif.
3: L'impératif.
4: Rimer.
3: L'impératif. Le deuxième se met à rimer.
2: Se met à rimer.
5: Faut faire de la rime.
0: Ouais. Non, madame. Bon, alors, quand deux verbes se suivent, ouais. le second se met à. Deuxième chance, madame.
4: En terminatif du sujet du cinquième groupe, pouf, verbe aller.
0: Attendez.
2: Génial, celle-là.
0: Attendez, je peux le réécouter, s'il vous plaît, celui-là.
4: En terminatif du sujet du cinquième groupe, du verbe aller.
6: Cela dit, c'est bien tenté.
2: C'est tout ce qu'elle a appris en 10 ans.

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0: coco.
1: Envoyez votre SMS loyer au 7 12 13. Mais je crois qu'avant d'aller plus loin et de faire la villa des animateurs, il est peut-être temps de revenir sur cette question que nous avons passée. Il y a une question des réseaux hein, que nous avons passée il y a deux secondes. On s'est un peu moqué d'une demoiselle. Hein. Ce qu'il y avait, c'est la question, c'était celle-là. Tu l'as ?
2: Quand deux verbes se suivent, le second se met à.
1: Et Pietre a dit.
3: L'indicatif.
4: Eh non, c'est l'infinitif.
3: L'infinitif.
5: Voilà. Ça parle ça.
4: Ouais, c'est l'infinitif. Ouais. Je vais marcher, l'infinitif. Marcher et c'est ER.
3: Ah oui, ER, oui, mais c'est pas ça là, non, l'indicatif.
1: T'es en train de me dire. Que tu savais qu'il s'est planté et tu l'as laissé s'enfoncer seul.
4: Je l'ai regardé, je me suis dit.
1: Et moi, j'ai même pas fait.
4: Et moi, j'avais la musique de Titanic dans ma tête. Tu sais, le bateau qui coule.
3: C'est pas une marque de France, infinitif.
5: Ouais, non, c'est un salon de coiffure.
3: Ah, bah voilà.
1: Voilà.
3: Ouais. Bon, en attendant, vous faites tous les malins, mais il y en a pas un qui

0: qui est content d'avoir un Pikachu en double. Autant vous dire que la télévision va mal, Lou.
1: Oui, on comprend. Bon, sinon, Nikos, on voulait savoir si vous étiez radin.
0: Radin ? Ouais. Pas du tout. Enfin, si. Je prends des photos de stars en noir et blanc, pas pour le côté artistique, pour économiser l'encre couleur. Bon, aussi parce qu'une cartouche couleur coûte environ plus cher qu'un week-end à Mykonos. Je suis en train de vendre sur Vinted des articles pour pouvoir m'en acheter.
1: Ah, vendez
0: je
1: quoi
0: vends une veste en peau de serpent de Florent Pagny qu'il a portée dans The Voice en faisant un câlin à MB14. Je vends aussi une hémorroïde de Vianney. J'ai réussi à en avoir.
1: Ah bon?
0: Il bouge moins sur son siège depuis qu'il fait des cabanes. Par contre, vous paierez les frais d'envoi. Bisous les loups.
1: Bisous Nikos. À bientôt et on va finir avec Jean-Marie Bigard.
2: Ça va les costauds, oui, tu vois, les gens me réclament.
1: Bah oui, ça fait
2: j'ai
1: longtemps.
2: J'ai vu du courrier des gens qui disent il n'y a plus de blagues de Bigard.
3: Ah, si, pourtant il y en a souvent. Hein.
2: Oui. Sylvie Bigard, Madame Bigard, il n'y a que des Bigards qui veulent leurs blagues.
1: La famille, quoi.
2: Je vais faire une blague tout de suite que vous allez adorer. Alors, familiale, c'est deux.
1: Non, familial, on a dit les taux là.
2: D'accord, c'est une dame, elle va dans un sex shop, ça va. Elle dit je voudrais voir tous les vibromasseurs.
1: Oui, voilà. Très bien.
2: Ça va, on peut le dire.
1: Oui.
2: Le vendeur dit oui, madame, il sort tout, tu vois, tout. Il est là, elle les regarde, tu vois, elle les jauge, elle les touche, tu vois, elle les tripote, elle les fait tourner, elle les soupèse, tu vois. Ça dure une heure. Elle dit finalement, je crois que celui-là me conviendra. Il dit, ah non, ça c'est l'extincteur, madame.
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0: Please stand up. Vous restez avec nous dans un instant. Il y aura du Taylor Swift. Dans un instant, je vous dirai pourquoi l'Italie est plus riche que la France. Dans un instant, le loyer. Dans un instant, on appelle le président.
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0: Prendre un petit café, ça m'a fatigué cette histoire. Direction 8h.
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1: Bonjour, 8h et presque 4 minutes. Couvercle gris sur le Maine-et-Loire ce mercredi. Le point météo juste avant l'infotrafic. La construction de logements neufs repart à la hausse dans les Pays de la Loire selon la DRIL, la Direction régionale de l'environnement, de l'aménagement et du logement. Le nombre de permis de construire a progressé de 35% sur un an. C'est deux fois plus que la moyenne nationale. Les mises en chantier elles progressent aussi avec 21 700 logements lancés sur la même période, soit une hausse de 18% sur un an. Décathlon à fond le malaise, une grève nationale annoncée pour samedi dans l'enseigne spécialisée dans les articles de sport. L'intersyndicale réclame une hausse des salaires et dénonce la dégradation des conditions de travail. En mai, 1400 employés de Décathlon ont signé une pétition allant dans ce sens et estiment que l'entreprise surperforme sur le dos de ses salariés. Il y a deux sites de Décathlon dans l'agglo angevine à Angers et au Pont-de-Cé. On ne sait pas comment le mouvement sera suivi sur place ce samedi. L'association Art Sensible 49, elle a été récompensée par le Crédit Coopératif dans le cadre du prix de l'inspiration de l'économie sociale et solidaire. Elle va pouvoir développer un pôle ressources, culture et santé. L'info ce matin, c'est également la France qui a connu son printemps le plus chaud jamais enregistré par Météo France. Le thermomètre a affiché en moyenne 13,8 degrés. Les trois premiers mois de 2026 ont tous été plus chauds que la normale. L'homme de 41 ans, suspect dans l'affaire de la disparition de Liana dans le Gers, était déjà visé par une plainte pour viol sur une fille de 10 ans. Elle avait été déposée l'été dernier. La collégienne de 11 ans disparue vendredi dernier est introuvable. Deux nouvelles plaintes pour agression sexuelle déposées contre l'ex-présentateur du journal télévisé Patrick Poivre d'Arvor. PPDA est déjà mise en examen pour viol depuis la fin 2023. Les députés viennent de voter en première lecture le projet de loi d'urgence agricole pour répondre à la colère de certains agriculteurs de l'hiver dernier. 369 voix pour contre 178. La coalition gouvernementale a reçu le soutien du Rassemblement national qui a obtenu en retour le vote de plusieurs de ses amendements et notamment pour permettre aux agriculteurs d'abattre les loups, même si ceux-ci n'ont pas attaqué leurs troupeaux. Bonne entame pour Cholet Basket dans les demi-finales du championnat de France Élite. Les Choletais se sont imposés d'un point hier soir à Paris, 89-90. Il faudra confirmer demain soir lors du match retour à la Meilleraie. Le tennis à Roland-Garros à la recherche d'un premier sac en Grand Chelem. L'Allemand Zverev affrontera en demi-finale le Tchèque Mensik. Chez les dames, l'Ukrainienne Kostyuk affrontera demain en demi la Russe Andreeva. Et puis une matinée grise qui précédera un après-midi couvert et faiblement pluvieux avec un vent de sud-ouest assez fort et pas plus de 20 degrés sous abri.

0: Le homard, il te regarde, quoi.
1: Mais qu'est-ce qu'il dit
2: que... Ne mange pas.
1: Qu'est-ce qu'il dit que l'huître, quand tu la décolles avec ton couteau, tu fais. Elle te regarde pas, elle fait. Au fait, Piette, je voulais te dire. Elle a pas le temps de finir.
2: Quand tu l'ouvres, là, ça se trouve, elle est en train de te crier, mais mange pas.
0: Non, c'est possible, mais elle a pas les yeux, donc.
1: Il y a un truc. Qu'est-ce qui se passe au Havre aujourd'hui pour les gens qui habitent le Havre?
3: Ah, c'est l'arrivée de la solitaire du Figaro. Enfin, plutôt la nuit prochaine. Il y a un village qui ouvre ce soir.
0: Solitaire du Figaro.
1: Ah ouais.
3: Alors c'est de la voile, pardon.
2: C'est de la voile.
4: Ah oui, c'est voilà. Du bateau.
3: Ouais, des bateaux.
1: Attends. Attendez, ça vous dérange pas, on va refaire cette info. Tu vas la refaire, parce que tu l'as pas bien faite.
3: Ok.
1: On va la

0: parce qu'il était hors service, c'est ça ?
1: Oui, voilà. Et bah, hors service ou pas, hors service, il reste policier. Donc il doit être exemplaire. Dans un instant, on appelle le président, c'est la journée mondiale du vélo aujourd'hui. Qui fait du vélo dans l'équipe ?
2: Ouais, mais avec des roulettes.
1: Voilà.
0: À la salle.
1: C'est quoi la douille de direction ? Parce qu'il y a de plus en plus de gens
3: c'est
1: qui font du vélo.
3: C'est quand tu crois que tu vas être payé par ton boss et il ne te paye pas.
1: C'est pas une douille.
3: Une douille de direction.
1: T'as raison. Ouais, c'est pas fou. C'est pas fou, oui. Oui, quelqu'un a une autre idée ?
0: Ah non, c'est la meilleure explication.
1: C'est le mécanisme de direction qui sert à réduire les frottements, absorber les chocs. Ah. C'est quoi un monocoque ?
4: Si. Dans certains sports. Ouais. Une coque, mais si t'as qu'une couille.
3: Ah, t'as une monocoque. Moi, je crois que c'était un moniteur qui te montrait comment manger un œuf à la coque.
1: Bien sûr. C'est le cadre en fibre de carbone, bande de crétins. Qu'est-ce qu'un pneu tubeless ?
2: Un pneu qui veut que tu me laisses tranquille.
3: Tu me laisses tranquille, toi. Je te connais pas, je te parle pas, tu me laisses tranquille.
1: Non, le pneu tubeless, c'est pas ça, un tube qui veut qu'on le laisse tranquille. C'est un pneu qui n'a pas de chambre à air.
3: Ah oui, c'est bien ça.
1: Ouais. J'ai ça, moi, dans mes. Qu'est-ce qu'un
2: avec
1: expandeur
2: le vélo que tu n'utilises pas.
3: Ouais. Du coup, il est tranquille, il est jamais crevé.
1: Qu'est-ce qu'un expandeur
4: ça, c'est quand tu tues ton ex. Et tu le pends.
3: Non.
4: Un expandeur.
3: C'est pas Stallone, Schwarzenegger et tout qui font des
1: expandeurs.
0: Ouais, c'est des expandeurs.
1: Allez, c'est un système qui permet de fixer le montage de la potence et qui remplace la bonne vieille étoile insérée de force dans le pivot de fourche. Vous avez compris ?
3: Je préférais les expandeurs.
1: Ouais, moi aussi, je préfère les expandeurs.
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1: Finalement, Expander Bull, c'était plus drôle. On appelle le président dans 3 minutes. Hein. Est-ce que justement, qu'est-ce qu'il en pense de tout ça, les gars qui ont été jugés pour les dégradations ?
2: Ça suffit.

0: Bon, bisous, à bientôt.
1: Bisous.
0: Putain, je pue du cul, moi. Et bon, non, le cassoulet, Brigitte, là, je le fouette.
1: Président.
0: Hein. Merde, j'ai pas raccroché.
1: Ben non.
0: Bisous.
1: Enfin, ça va pas, non. Allez, à tout
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1: Le loyer va tomber dans 3 minutes.
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1: Laissez-nous des messages sur les réseaux sociaux si vous matez les vidéos en direct. On est sur Twitch ce matin. On fait un gros bisou à ceux qui nous regardent sur Twitch.
2: Et Twitch.
1: YouTube, Facebook et TikTok. On vous embrasse très fort. Et si vous voulez nous laisser des messages aussi sur Instagram, vous allez dans mes messages. Vous tapez un petit truc, on les voit passer. On essaie d'y répondre le plus possible.
3: On a Sandrine, par exemple, qui dit « Coucou les amis, je vous adore, ne changez rien. J'étais morte de rire avec la conjugaison. Corentin, tu es super. Et Stouft aussi. Seb, tu es magnifique. »
1: Oh, mais arrêtez. Mais vous-même, je ne vous vois pas, mais je suis sûr que...
2: Vous êtes beau.
1: Si vous êtes encore en slip dans la salle de bain, vous êtes beau. On y va, j'appelle quelqu'un pour le loyer. C'est peut-être vous que j'appelle. Soyez prêts et répondez bien. C'est important, j'ai une question. Attention. Nous appelons Marie.
4: Allô ?
1: Marie ?
4: Oui ?
1: Bonjour Marie.
4: C'est un peu... Bonjour.
1: Bonjour Marie.
4: Marie. Je vois qui c'est.
1: Oh, c'est les impôts ?

0: Jean-Marie. Marie.
1: Je vois qui c'est.
0: Ouf. C'est les impôts. Les impôts. C'est la banque. Faut rendre la carte bleue, Marie. Marie, j'ai une question à vous poser. Quelle est la seule radio qui paie votre loyer, Marie?
1: C'est Europe 2.
0: Bravo, c'est bon, c'est réglé. Ça va, Marie?
1: Oui, ça va.
0: T'es en forme? Tout va bien? Où est-ce que tu habites?
1: J'habite à Nîmes.
0: Très bien. Est-ce que la vie est belle à Nîmes? Quel temps il fait en ce moment?
1: Il fait pas trop, il fait très beau.
0: Il fait pas trop, c'est assez beau, il fait beau.
1: Non, très beau, très beau.
0: Raconte-moi Marie, des enfants, un chéri, qu'est-ce que tu fais dans la vie? Vas-y, je veux tout savoir.
1: J'ai deux enfants, j'ai un chéri, j'ai quatre petits-enfants. Ah ouais. Je suis infirmière en maison de retraite.
0: D'accord, très bien, très bien.
1: Et voilà.
0: Quel âge tu as sans indiscrétion pour avoir quatre petits-enfants?
1: J'ai 63 ans.
0: 63 ans ? Infirmière en maison de retraite et tu bosses encore, bravo, c'est bien.
1: Et oui, je bosse bien, encore, c'est que, ouais.
0: Et encore
1: ouais,
0: quelques ouais. années et puis tu passeras de infirmière à pensionnaire.
2: Je ne change pas de boulot de patiente.
1: Directement.
0: Ça te laisse le temps de choisir ta... Oui, tu choisis ta chambre, l'orientation.
1: Tout à fait.
0: Bon, et bravo, bravo
1: c'est
0: en
1: déjà
0: tout cas.
1: Prévu.
0: Bravo pour tout ce que tu fais. Tu vas finir de bosser quand ? T'as une idée déjà ?
1: L'année prochaine.
0: Ah, ça y est, l'année prochaine c'est repos, tu profites de ta vie.
1: Ah oui, oui, complètement. Ouais.
0: T'as bien raison. Donne-moi le montant du loyer.
1: 1133 euros.
0: 1133
2: euros.
0: À Nîmes, hein. Ouais, oui, mais tu sais quoi. Mais bien sûr, attends.
1: C'est pas un loyer.
0: Mais c'est pareil, on prend quand même. 1163. Josiane, c'est quoi là pour le loyer, Josiane? Bah oui. Josiane, n'hésite pas, Josiane. Josiane.
3: Dans ma chute, j'ai avalé un pigeon en plein vol.
0: Ah merde. Vous remontez pour faire le chèque quand même?
3: Non, je vais me faire vacciner d'abord.
0: Ah oui, d'accord.
3: Si ça se trouve, j'ai des scorbutes.
0: Ah oui,
3: taxi.
0: Ah ça, le pigeon parisien, c'est ça. 1133 euros, c'est le loyer de Marie. Marie, on t'envoie ça chez toi.
1: Merci,
0: à la maison à Nîmes.
1: Coé.
0: Bisous, t'es un amour.
1: Merci.

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3: Le top de Stouff après les news de 8h30, ce sera quoi?
4: Le top 5 des questions gênantes. D'accord. Qui gênent pour répondre, quoi.
3: D'accord, très bien. Bon, on verra si ça nous gêne, ne bougez pas.
5: Bisous.

0: 7h22, vous écoutez le top 5 des questions les plus gênantes. On verra si on peut y répondre ou pas. Version Stouff, une belle histoire, un beau roman, une belle histoire spéciale vocation. Vous allez voir pourquoi cet enfant a décidé de faire le métier qu'il a fait. Et Jean, qui est exclusif tout à l'heure, va bosser sur les festivals.
1: Oui.
0: Ça y est, ça reprend les festivals. Ça, c'est ce que vous allez entendre dans un instant de Jennifer Lopez. Mais 8h31, l'heure de faire un point sur la météo et l'actu. Bonjour, c'est Europe 2.
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3: Bonjour, 8h32, le Maine-et-Loire soumis au vent d'ouest ces prochaines heures. On reparle du temps à la fin de ce flash. Décathlon ne connaît pas la crise. L'enseigne sportive a encore enregistré un bénéfice en nette hausse l'année passée. Et les salariés veulent aussi leur part du gâteau, c'est légitime. Les syndicats ont donc lancé hier un appel à la grève pour samedi dans les 324 magasins que compte l'enseigne en France pour réclamer une augmentation des salaires. Il y a deux sites de Décathlon dans la Gleu-Angevine, à Angers et au Poncé. On ne sait pas comment, pour l'instant, le mouvement sera suivi sur place samedi. Promouvoir la pratique du vélo auprès des collégiens du Maine-et-Loire et les former à la sécurité routière, c'est l'objectif d'une opération organisée par le département du Maine-et-Loire qui a déjà ciblé 1000 jeunes méno-ligériens. Aujourd'hui, la présidente du 49, Florence Dabin, se rendra sur l'un de ses ateliers pratiques menés au collège Jean Zay de Montreuil-Juigné. Ailleurs dans l'Ouest, deux quinquagénaires condamnés hier à Rennes pour une série de vols. Ils se faisaient passer pour des policiers afin de détrousser des personnes âgées à leur domicile. Ces individus au passé judiciaire assez chargé, issus de la communauté des gens du voyage, écopent de 3 et à 4 ans de prison ferme. L'info ce matin, c'est aussi la France qui a connu son printemps le plus chaud jamais enregistré depuis le début des mesures en 1900, une température moyenne de 13,8 degrés selon Météo France après la vague de chaleur exceptionnelle de la semaine dernière. Résultat, après un mois d'avril déjà peu arrosé, ce printemps affiche un déficit de précipitations de 30%. Les pesticides, les PFAS, les microplastiques et maintenant le cadmium, ce métal lourd, toxique, dangereux pour la santé qui contamine nos sols, inquiète de plus en plus les médecins et les autorités. Les députés vont justement en débattre aujourd'hui. Les écologistes ont déposé une proposition de loi pour réduire les risques sanitaires liés à sa présence dans l'alimentation. Par ailleurs, le projet de loi d'urgence agricole a été adopté hier en première lecture à l'Assemblée avant de retourner au Sénat et avec de nombreuses reculades en matière environnementale, notamment

0: Paris hier soir d'un petit point, 90-89 pour le compte des demi-finales du championnat de France élite de basket. Et puis la fin des quarts de finale ce mercredi à Roland-Garros avec pas moins de 3 joueurs italiens sur les courts. Le favori Alexander Zverev jouera contre le Tchèque Mensik lors des demi.
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0: Un ciel couvert ce matin, puis de faibles averses de pluie en prime cet après-midi et toute la journée, un vent de sud-ouest assez fort. Ce mercredi sera tout juste printanier avec 21 degrés max sous abri, 15 degrés pour l'instant en moyenne dans le département. L'Anjou restera soumise demain à un vent d'ouest soutenu. Côté ciel, ce sera gris, faiblement pluvieux le matin, puis partagé entre nuages et éclaircies l'après-midi avec des températures qui seront stationnaires.

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2: Salut, 8h35, petit message.
3: Bonjour.
4: Salut Coé, salut l'équipe.
5: Salut.
4: La séquence sur le Burger King Machine, c'était exceptionnel.
2: On remettra.
4: Exceptionnellement drôle, mais par contre, maintenant, qu'est-ce que j'ai la dalle, 7h42. Des bisous l'équipe, bonne journée.
2: Salut mon ami, salut. Vous savez qu'il fut un temps, tout à l'heure à 9h on fêtera la journée de la radio, c'est demain en théorie, mais nous on a déjà commencé hier. On vous ressortira des cartons, un extrait de Nikos Aliagas dans un Coé TV en 2006.
6: Ouais.
2: Moi j'étais envoyé spécial, lui faisait, il était là pour la Starac.
6: Bah, la promo de la Starac 7.
2: Il faisait il faisait la promo de la Starac 7 et moi j'étais l'envoyé spécial dans le public et on prenait des gens. Alors on a revu les images tout à l'heure avec Corentin.
6: On a coupé, un peu.
2: J'ai hâte de vous faire écouter dans sa version quasiment intégrale. Je dis bien quasiment intégrale parce que bon, il y a une ou deux petites choses quand même qu'il a fallu nettoyer. 2006, hein, c'est que voilà. Mais tout ça pour dire que quand on faisait des émissions le matin. Vous savez que nous, il ne faudrait pas me pousser fort pour qu'on mange une petite côte de bœuf. Souvenez-vous quand il y avait un burger qui se baladait les burgers comme on les a explosés. Quand tous les gens qui nous écoutent, qui sont levés depuis
6: 4h30, 5h30, oui, à 10h30, c'est midi.
2: Ça va aller.
6: Je suis en train de faire le calcul.
2: J'ai cru que tu faisais un AV, c'est
6: 4h30, 10h30, c'est midi.
2: Mais t'as raison. Pietro est avec nous. Stouff aussi. Corentin est là. Mon petit Vito qui réalise cette émission. Tous les journalistes de France sont là. Nous avons notre Cédric Lecor qui est là. Nous aurons dans un instant une belle histoire de vocation avec un garçon qui est devenu pompier. C'est une vraie belle histoire, celle-là. Ça mérite une fois de temps en temps dans ce monde de brut de s'arrêter 2-3 secondes pour écouter des belles valeurs. Nous aurons Jean Cat Exclusive qui sera là et

0: ton ancienne
1: radio. Ah ouais, tu gagnes combien?
2: Et, même nous, on sait pas.
0: Et en fait, c'est assez dingue de dire que les gens n'ont toujours pas compris la différence entre un salaire et un chiffre d'affaires.
2: Ah oui.
0: C'est comme si tu disais à un épicier, disant à chaque fois que les gens payent, tu dis non. Tout ça dans ta poche en fin de journée, ah il va te dire bah non en fait parce que
2: parce
0: c'est
2: que tu redistribues.
0: C'est une fois que j'ai tout payé, j'ai payé l'électricité, etc. Bah non,
2: c'est-à-dire ils ont du mal à comprendre.
0: Tout le monde quasiment comprend ce truc-là, mais t'as toujours des crétins qui ont accès à des claviers d'ordinateur et qui te font des news, qui ont toujours pas compris que tu peux gagner 1 500 000 euros. Et perdre de l'argent à la fin de l'année. Ouais. Parce que si tu as 1 600 000 euros de charges parce que tu as mis du développement, des machins, etc., bah tu as perdu de l'argent.
1: Après, c'est toi, pas... tu m'as dit que tu margeais à 95%.
0: Bien sûr. Et je ne paye pas les gens. Donc,
3: des marches.
0: Non, mais voilà. C'est... Donc, effectivement, en France, il ne faut pas parler de salaire.
2: Autre question qui est gênante pour les Français, c'est quand on leur demande tu votes pour qui ?
0: Ah,
2: c'est
0: ça,
2: la,
0: c'est
2: la politique, voilà, c'est un sujet ultra personnel et on n'aime pas trop dire pour qui
4: non,
2: on
4: non,
2: vote.
4: Non, non, en France, non, non, non, personne
2: ne
4: te dit à la télé ou machin,
0: moi,
4: personne ne te le dit.
0: Depuis qu'elle avait 10 mois, elle était libérée.
4: Mais oui. Non, mais après, Stouff, elle a eu le courage de le dire.
0: Stouff, elle était libérée d'un poids. Depuis, elle était très honnête, elle distribue des tracts en bas. Enfin, franchement, je l'ai trouvé très. Mais c'est vrai, parce qu'en France, on a beaucoup de partis. On est aux États-Unis.
2: Là, il y en a beaucoup de partis en ce moment, c'est pire.
0: Aux États-Unis, c'est républicain-démocrate.
2: Voilà.
0: Donc les gens, ils se foutent sur la gueule, t'as ceux qui mettent les drapeaux, machin, ceux qui sont là. Mais chez nous,
1: ils revendiquent même aux États-Unis.
0: Ouais, ils sont fiers.
1: Je suis républicain,
4: sur la maison, sur ta maison, c'est revendiqué.
0: En
4: fait.
0: Nous, en France, c'est très compliqué. Moi, je n'ai jamais.
2: Mais en plus, on te met tout de suite une étiquette parce que même si tu vas voter sur les deux, sur les extrêmes, ça va être ah facho d'un côté, facho de l'autre. T'es au milieu, c'est ah bah toi, t'as pas de couilles, tu votes que pour machin. Il y a rien qui va en fait. Tout le monde s'insulte.
0: Moi, c'est pour ça que j'ai jamais fait de truc sur la politique, jamais parlé.

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0: aucune part de Queen Yaman. Déçu sur le moment, il admet aujourd'hui que c'était le produit le plus fiable du festival. Au camping, les arnaques commencent dès l'installation. Tente 6 places, 4 personnes dorment dehors. Camping soi-disant calme, sauf que le voisin est torse nu et joue du djembé depuis mardi. Pendant ce temps, certains escrocs réalisent des prouesses. Revendre une chaise pliante trouvée par terre, louer un chargeur qui ne fonctionne pas ou faire croire qu'une bâche Décathlon est un espace VIP. Et comment reconnaître un festivalier expérimenté? Au bout de 4 jours, sans douche, même les moustiques respectent les distances de sécurité. Festival d'été, jusqu'où les Français sont-ils prêts à perdre leur dignité pour écouter 3 chansons qu'ils connaissent? 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
1: Et on termine, comme d'habitude, cherche enquête exclusive, avec le portrait de la semaine.
0: Dans le portrait de la semaine, nous avons rencontré Damien, 31 ans. Son rêve, voir enfin David Guetta, Dua Lipa et Martin Garrix sur la même affiche. Pour ça, Damien a tout sacrifié. 3 jours de congé, 280 euros de billets, 140 euros de carburant et la dignité de dormir dans un sac de couchage qui pue le slip Palabi. À 20h, il se place devant la scène. À 20h05, un homme de 2,12 m monte sur les épaules de sa copine. À 20h10, un autre hisse un drapeau breton de la taille d'une voile d'un catamaran. À 20h15, un troisième décide que le meilleur moment pour filmer le concert est avec sa tablette. Résultat, pendant 1h30, Damien a principalement assisté au concert d'un Samsung Galaxy. Aujourd'hui, Damien est rentré avec 847 vidéos de coudes, 3 coups de soleil, une gastro légère et un souvenir impérissable. Il n'a ni vu David Guetta, ni Dua Lipa, ni Martin Garrix. En revanche, il connaît parfaitement la nuque d'un certain Kevin de Béthune. Le portrait de Damien, c'est dimanche, dans 7 à 8, sur C'est Star.
1: Merci, merci Jean-Claude Exclusif pour ce boulot.
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1: C'est Bruno Mars, salut. 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

0: crédit coopératif dans le cadre du prix de l'inspiration en économie sociale et solidaire. À Angers, c'est l'association Art Sensible 49 qui va pouvoir développer un pôle ressources culture santé. Ça approche, tout Angers bouge, 14e édition, ce sera dimanche au lac Domaine à Angers. 5000 coureurs participeront à 3 trails urbains et tout un chacun pourra bien sûr découvrir comme chaque année de nombreuses activités sportives disponibles sur la cité. L'info ce matin, c'est aussi toujours aucune trace de la jeune Liana. Les gendarmes ont continué leur recherche hier dans le Gers autour de Florence pour retrouver la collégienne disparue depuis vendredi. Une nouvelle révélation est venue assombrir le profil du suspect. L'homme de 41 ans mis en examen pour enlèvement était déjà visé par une plainte pour viol sur mineur. C'est ce qu'a confirmé hier soir le procureur de Toulouse. Le bilan s'est alourdi après les violences de samedi en marge de la victoire du Paris Saint-Germain. 3 personnes sont mortes à Paris. Les corps de 2 hommes ont été repêchés dans la Seine et sur le périphérique. Le conducteur d'une moto était décédé dans la nuit de samedi à dimanche après s'être encastré dans une glissière en béton. Le cadmium s'invite à l'Assemblée. C'est ce métal lourd toxique reconnu cancérogène et qui est de plus en plus présent dans nos sols et du coup dans notre alimentation. Les députés doivent examiner aujourd'hui une proposition de loi écologiste pour limiter les risques d'exposition de la population. Les demi-finales du championnat de France élite de basket. Cholet jouait hier soir à Paris et s'est imposé 90-89. Match retour demain soir à la Meilleraie. Et puis le tennis à Roland-Garros avec les premiers qualifiés pour le dernier carré. Grand favori cette année, l'Allemand Alexander Zverev a rejoint hier les demi-finales où il affrontera vendredi le Tchèque Jakub Mensik. Chez les dames, qualification hier de la Russe Mira Andreeva et de Marta Kostyuk, première ukrainienne en demi-finale.
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0: Et les nuages domineront la météo de ce mercredi. En Anjou, en apportant de faibles pluies cet après-midi, le tout poussé par un vent fort de sud-ouest avec pas plus de 21 degrés sous abri, 16 degrés pour l'instant à 9h05, place de la gare à Angers. L'Anjou restera soumise demain à vent d'ouest soutenu. 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

0: Mais pour moi, riche, c'est quand tu te dis, allez, je peux m'arrêter.
1: Ouais.
0: Je peux m'arrêter parce que ce que j'ai gagné fait que...
1: Non.
0: Ça dépend, si ta maison elle est payée, si t'as pas des... T'as des gens, ils gagnent beaucoup de sous, mais ils ont pas des envies de dingue. Mm. Donc ils peuvent vivre avec...
2: Quand tu peux faire un plein, par exemple, et que ça fait clac.
0: ma définition de l'histoire, c'est pas la richesse, c'est la tranquillité financière. Je pense que tu gagnes vraiment bien ta vie quand tu ne te soucies plus des factures qui arrivent à la fin du mois.
3: Mm. Quand tu vas te coucher paisiblement.
0: Mais c'est vrai, hein.
3: Bah oui.
0: Le nombre de gens qui flippent de la facture d'électricité, de la taxe foncière qu'il faut payer, de la cantine des gamins,
4: les
0: etc.
4: Les études des enfants.
0: Quand tout ça est sorti de ta tête et que tu n'y penses plus parce que tu sais que ça va être prélevé.
1: Non, t'es pas riche pour autant, là.
0: C'est ma notion à moi.
4: Aisé, voilà,
0: c'est ma notion à moi de la tranquillité financière.
2: Ouais, c'est ça.
0: Quand tu sais que ces choses-là sont payées,
3: ok.
1: Il y a un autre truc où je me dis... Je suis pas riche, mais je suis content quand même. C'est quand je vais faire les courses, que je peux m'acheter ce que je veux.
0: Ouais.
1: Des machins, parce que moi, quand j'étais gamin, avec ma mère, on achetait des sous-marques,
2: et que quand tu mets ta carte, aussi ça compte, ça, quand tu mets ta carte dans le lecteur, et tu te dis pas, oh putain, du vert, pas du rouge.
0: T'as raison. Le fait que tu sois sûr qu'elle passe, les gens qui m'écoutent, même si tu gagnes mieux ta vie, si t'as traversé une galère dans ta vie, que ça t'est arrivé de courir après l'argent, tu l'as toujours dans un coin de ta tête.
3: Bah oui,
0: ce moment où tu payes, tu dis, hey, va-t-elle passer? Ou tu vas au distributeur, le distributeur te dit, bah non, t'auras que 20 euros. T'auras pas plus. Bon, écoutez, en tout cas, voilà. Donc 4200, tous ceux qui gagnent plus, vous êtes extrêmement riches.
1: Salaud! Et il faut vous tondre!
0: Il est lunaire, ce.
3: Vous êtes millionnaire.
0: Dans un instant, les questions d'enfants du mercredi, on en a plein. Nous aurons le Devine Actu tout à l'heure. Nous aurons des nouvelles de Fabrice Lucchini. Je vous dirai pourquoi d'ici quelques minutes. On écoutera Angel et Justice dans un instant sur Europe 2. Mais demain. Demain, c'est quelle journée? Journée de la radio, c'est ça, Stouff?
3: Fête de la radio.
0: Donc, on a décidé de nous prendre un petit peu d'avance. Il se trouve qu'on a du stock, on n'a pas commencé hier. En 2005-2006, j'étais avec toute mon équipe sur, je crois que c'était Fun.
3: Oui. Ouais.
0: Et on faisait une émission le vendredi matin qui était avec des auditeurs en public dans le grand studio qu'on partageait avec les grosses têtes de l'époque.
2: C'est vrai.
0: Voilà, et on filmait, etc. Et on avait plein de stars toutes différentes les unes des autres.
3: Oui.
0: Il y avait des ringards, il y avait des nouveaux, il y avait des actrices.
3: Mais dans cette vidéo, il y a Sonny Anderson, un attaquant de l'Olympique Lyonnais.
0: Non, mais il y avait...

0: Le retour, mon Dieu.
1: Je sais pas, j'entends pas l'autre con.
2: Oui, Boubou ne nous entend pas. Mais... Non, c'est un ami, mais il nous entend pas. Mais je crois que dans un instant, nous allons avoir une vraie connexion. Parce que depuis le début de cette émission, vous savez qu'avec Bouboule, dit Coé alias Maurice, il est impossible de passer à côté du talent.
3: On n'entend pas, là.
4: Casse les couilles, ce grec. Je n'entends pas. Je n'entends pas. Bah oui, vous
2: 3280, c'est le numéro de téléphone, si vous voulez.
4: Venir des abrutis de la communauté européenne. Là, on a branlé qui a cadencé le certain qui. Oui, absolument, Nico. Je suis là, Bouboule.
5: Même pas honte. Et pour alors, il y a des choses qu'on ne peut plus diffuser, ouais. Qui étaient diffusées en 2006 en direct à la radio. On ne peut pas tout mettre. Il y avait notamment des chansons des gens du public.
6: Ça,
5: voilà. Donc, on arrive à la fin de cette séquence. Et le mot de la fin, c'est Nikos qui l'a. Écoutez, je pense que de votre vie, vous n'aurez jamais entendu Nikos finir une phrase ou une émission de cette façon-là.
4: Tu veux finir, Nikos ?
2: Oui, beaucoup d'émotions, en effet, sur ce plateau. Beaucoup, beaucoup d'émotions, Bouboule. Je n'ai pas senti ça depuis que j'ai vu Armand Altaï sans maquillage. Voilà, c'est fini. Et avant de se quitter, comme dit le dicton du jour, celle qui pense que l'amour n'a pas de limite n'a pas vu souvent toucher ma bite.
7: C'est point 6.
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2: Est-ce qu'il leur dira The Voice ou
9: changement
5: d'époque.
9: Les problèmes, tout ça.
5: C'est pour rire, c'est pour vous amuser, vous changer les idées. Mais oui, les plus jeunes, on était déjà là à l'époque 2006. Il y en a peut-être qui nous écoutent, qui n'étaient pas nés. Notre stagiaire, par exemple, c'est le cas.

0: Ecoé, C-A-U-E-T par SMS au 7-12-13. Ça, c'est ce que vous entendrez dans un instant. Bonjour, c'est Europe 2.
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0: Question d'enfant du mercredi, 9h16, on y va.
4: Salut Coé, je m'appelle Lia, j'ai 8 ans depuis lundi.
0: Salut.
4: J'ai une question à vous poser.
0: D'accord.
4: Où va le soleil quand il se couche? Gros bisous. Merci pour la danse du cucu.
0: D'accord.
5: Où va le soleil quand il se couche?
0: J'adore les infos qui tombent d'un coup. On peut réécouter le début. C'est moins bien. Le début est speed. Hein.
4: Salut Coé, je m'appelle Lia. J'ai 8 ans depuis lundi.
0: Eh ben bon anniversaire. Alors si t'as 8 ans depuis lundi, où va le soleil quand il se couche?
6: Il va dans son dodo et dans son lit. Il a une couette qui brûle tous les soirs parce que du coup vu qu'il est en feu,
0: il est trop chaud
6: et du coup il change de couette tous les jours.
0: Trouve, donne-lui, explique-lui la vraie info.
7: Il a un masque. Non mais moi, est-ce que j'ai pas envie d'expliquer? Je donne une réponse qu'il faut pas. Donc
0: tu dis quoi?
6: Ah ben oui.
0: Non, 8 ans. Il va de l'autre côté.
7: Voilà.
0: En fait, le soleil ne se couche jamais. C'est juste que la Terre tourne. Le soleil tourne autour de la Terre.
6: Non.
7: La Terre tourne sur elle-même.
8: La Terre lancée tous les complotistes.
6: La Terre plate.
0: Le Soleil. Attendez, le Soleil tourne autour de la Terre.
6: Non, la Terre tourne autour du Soleil.
0: Et en plus, elle tourne sur elle-même.
6: Mais oui, elle tourne sur elle-même avec la Lune qui tourne autour.
0: Voilà.
6: Et elle met un an pour faire le tour du.
8: Bon, dans ton cul.
0: Non.
7: Tu vois, c'était plus simple.
0: Tout ça pour dire, quand il fait nuit, c'est qu'il est de l'autre côté.
6: Et c'est pour ça que quand il y a le décalage horaire, il fait jour en Australie quand il fait nuit ici.
0: Allez, continue.
9: Salut Coé, c'est Augustine de la Moiselle.
0: Coucou.
9: J'ai une question pour toi. Est-ce que tu sais conduire un tracteur?
6: C'est une bonne question, ça. Est-ce que tu sais conduire un tracteur?
0: Alors oui.
6: Ça se conduit comme une merde. C'est compliqué.
0: Je conduis des moissonneuses batteuses. Mm-hmm. J'embrasse mon copain Freddy. La moisson, je l'avais noté cette année. Elle va peut-être arriver tôt, plutôt que les autres années. Et oui, des tracteurs aussi. Tracteurs avec parfois.
6: C'est le même principe, 1, 2, 3, 4, 5.
0: Non, certains. Plus tu prends des vieux tracteurs.
6: Ouais, c'est ça.
0: Et si t'as des tracteurs avec plus, moins, et t'as des tracteurs les plus modernes sont en automatique.
8: Le vieux, t'as un levier de vitesse entre les jambes.
0: J'ai conduit mon copain dont je vous parle. Il fait collection de tracteurs. Il a des vieux Renault, vous savez, les oranges, quand on était gamin. C'est un peu sport à conduire, ça. Tu sens que c'est une génération. Mais oui, j'aime bien. Et j'aime tout ce qui est tout ce genre de trucs-là. Donc oui, j'ai conduit ça. Les camions américains, tout ça aussi, j'aime bien. Ça, c'est plus galère, par contre.
6: Camions américains, les gros trucs, là.
0: Ouais, ça, c'est plus galère parce que t'as des paliers de vitesse. Les vitesses sont très courtes.
6: Ah, puis le créneau.
0: Ça, c'est plus chaud, ça. Ça, c'est plus compliqué.
10: Salut l'équipe, c'est Kylian Co. Et quelle est la chose la plus ridicule que t'as googlé récemment?
0: Moi?
7: Oui, qu'est-ce que t'as googlé?
8: Google,

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4: McFly et Carlito sortent leur marque de chips.
5: Ouais.
4: Voilà. Donc, Fabrice Cucchini voudra réagir là-dessus.
6: Oui.
4: Il allait bien, quelqu'un a goûté, non ?
5: Ah bon,
6: mais ils en font. T'as goûté, toi ?
7: Alors, c'est des chips, quoi.
5: Mais ils en font même une version sucrée à la fraise. Ah
7: oui, aujourd'hui, pour faire des chips dégueulasses, faut y aller quand même, parce qu'il y en a
6: De toute façon, t'as déjà tous les goûts.
7: Ça prend 6 rayons, hein, maintenant, dans les supermarchés, les chips.
8: Non, franchement, elles sont vraiment bonnes.
7: D'ailleurs, il en mange, là.
8: J'en mange actuellement, ouais. Non, elles sont vraiment bonnes et... Elles sont moins salées que les autres, je trouve, et elles ont plus de goût.
9: C'est ce qu'ils disent, c'est ce qu'ils essayent de vendre.
4: Ouais, très bien, eh bien, nous en parlons. Fabrice Lucchini en parlera d'ici quelques minutes. Le Devine Actu, tendez l'oreille, essayez de deviner.

0: Alors,
1: aha,
0: allez-y, trouvez-moi l'actu qui va avec ça et qui va intéresser beaucoup de gens.
2: Ah ben c'est ce fameux débat, est-ce qu'on doit prendre une douche tous les jours,
3: parce
2: deux
3: que
2: fois
3: ça
2: par jour
3: la peau,

0: prend une douche par jour. Une douche par jour. Peut éliminer les huiles naturelles et la flore cutanée qui est très bonne sur notre corps.
1: Ouais, il paraît. Ouais.
0: Trop d'eau chaude. Donc ça, de toute façon, l'eau chaude, c'est à bannir. Pour la circulation.
2: Ouais, mais Stouf. Je sais bien.
0: La circulation sanguine. Très mauvais.
3: Mais c'est pour ça que tu prends un coup de vieux, Stouf.
0: C'est que c'est pour ça
3: qu'on donne 5 ans. Elle a 22 ans.
0: C'est pour ça que t'as pris un coup de pelle. Hein.
3: Tu prends tiède, toi, Pietro.
2: Je suis obligée de la faire bouillante.
3: Moi, je suis froid.
0: Moi, c'est presque froid.
2: Je sais pas comment vous faites.
0: C'est presque froid. Trop d'eau chaude et de savon.

0: Ouais.
1: Ouais, même. Ouais.
2: Franchement, avec la chaleur qu'il a fait la semaine dernière, une douche tous les trois jours.
0: Ah oui, là, hein, ça te fait une croûte. Hein.
2: Ah, avant de oui, c'était avant de passer le savon, tu te passes à l'économe. Ah.
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1: Épluche.
2: Allez, on s'écoute un petit peu de Evie. Les news dans la foulée. Bonjour, vous écoutez Europe 2. J'espère que vous allez bien. C'est mercredi et tout roule.

0: Et on dit bonjour à Cédric Le Corse. Salut mon petit Cédric.
1: Salut Coé, bonjour à tous. Encore de la grisaille ce mercredi dans la moitié nord et l'arrivée par l'ouest d'une nouvelle perturbation, alors que vous aurez jusqu'à 29 degrés dans le sud. Météo plus complète à la fin de ce flash. Les pesticides, les PFAS, les microplastiques et maintenant le cadmium, ce métal lourd, toxique, dangereux pour la santé qui contamine nos sols, inquiète de plus en plus les médecins et les autorités. Les députés vont justement en débattre ce mercredi. Les écologistes ont déposé une proposition de loi pour réduire les risques sanitaire lié à sa présence dans l'alimentation. De nouvelles révélations sur le profil de l'homme suspecté d'avoir enlevé la jeune Liana à Florence, dans le Gers. Une plainte pour viol sur mineur avait été déposée l'été dernier contre ce père de famille de 41 ans. C'est ce qu'a confirmé hier le procureur de Toulouse. Le principal suspect déjà mis en examen n'était donc pas inconnu de la justice. La France a connu son printemps le plus chaud jamais enregistré depuis le début des années 1900. Une température moyenne de 13,8 degrés selon Météo France, après la vague de chaleur exceptionnelle de la semaine dernière. Résultat, après un mois d'avril déjà peu arrosé, ce printemps affiche un déficit de précipitations de 30%. Vous aimeriez avoir plus de vacances? Eh bien, sachez que 20% des Français n'utilisent pas la totalité de leurs congés payés. C'est ce qui ressort d'un sondage réalisé pour la plateforme Airbnb. 15% n'en posent même que la moitié. Il y a plusieurs raisons. 45% des 18-30 ans estiment qu'il est difficile de poser ses congés en début de carrière. D'autres n'ont pas les moyens de se payer des vacances et certains, 11%, disent ne pas pouvoir s'absenter trop longtemps en raison de leur poste à responsabilité. Le cinéma français retrouve des couleurs. Le CNC annonce près de 15 millions d'entrées au mois de mai, en hausse spectaculaire de 33% sur un an. Un beau début d'année porté par plusieurs films à succès. Marsupilami et ses plus de 6 millions d'entrées, suivi par Super Mario Galaxy et le biopic sur Michael Jackson qui vient de franchir la barre des 5 millions de spectateurs. Un autre film très attendu devrait également booster le box-office, sorti aujourd'hui, de La Bataille de Gaulle, L'âge de fer, un biopic en deux volets sur le général de Gaulle.
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3: Une matinée grise qui précédera un après-midi couvert et faiblement pluvieux avec un vent de sud-ouest assez fort, pas plus de 20 degrés sous abri, 17 degrés à 9h36 pour l'instant à Trélazé et Beaucouzé. L'Anjou restera soumise demain à un vent d'ouest soutenu. Côté ciel, ce sera gris et faiblement pluvieux le matin, puis partagé entre nuages et éclaircies au cours de l'après-midi, avec côté thermomètre des températures qui seront stationnaires.

0: la fin de l'émission. C'est bon à savoir dans un instant. J'ai une info que je vous donnerai.
1: Ah,
0: c'est intéressant. Très bon à savoir.
1: Se coucher moins bête.
0: Ouh là là, grâce à nous, vous nous direz merci. Vous direz merci, Coco. Et un sondage, c'est lequel aujourd'hui, le sondage?
2: Les Français et les jeux vidéo.
0: Ah. Vous savez qu'on est des gros joueurs de jeux vidéo. Et ça y est, le GTA, le jeu le plus attendu du siècle.
2: Ouais.
0: GTA sort le...
3: Et
0: pas 26 octobre
3: en novembre.
4: Ouais. Et justement, apparemment, faut se méfier des versions bêta là qui te sortent en ce moment sur Instagram. Télécharger la version bêta et compagnie.
0: Escroquerie.
4: C'est que des aspirateurs. À...
5: 19 novembre 2026.
0: Voilà, 19 novembre 2026. Ouais. Je vous le dis, il va y avoir du RTT dans tous les sens. Ah, je peux vous dire qu'il y aura une vague de gastro qui va tomber, ouais, qui va déferler.
5: Ça va être repoussé encore après parce que 19 novembre.
3: Non. C'est verrouillé là.
5: Non, il y a Noël qui arrive, donc peut-être que les cadeaux, ils vont se dire, on va repousser. Quoi, qu'est-ce que c'est?
0: Mais non, parce que novembre pour Noël, c'est pile les bonnes dates.
5: Non, ils vont repousser. Un petit peu, tu vas voir.
0: Ah non, je te jure que non, ils peuvent plus.
5: Je suis sûr.
0: Ils ont reporté trois fois, il y a trop d'enjeux financiers, là, ils peuvent plus, sinon il faut venir avec un mot.
3: Faut venir avec un mot
0: de tes parents qui justifie le retard.
4: Et du coup, qu'est-ce qu'on fait? Nous, on prend une semaine de congé.
5: Vous savez, pour la sortie de GTA, qu'est-ce qu'on en a à foutre?
0: Ouais, mais...
2: Lui, il va encore s'arrêter au feu rouge.
0: Noël, je m'en fous.
2: GTA,
0: alors les jeux vidéo, vous savez. McFly et Carlito ont lancé lundi leur propre marque de chips qui s'appelle Brosti. Six saveurs différentes, ça se veut haut de gamme. Les chips sont produits dans une ferme. Les parfums classiques comme sel et vinaigre ou barbecue. Et d'autres plus originaux comme couscous merguez. Ce qui n'est pas idiot d'ailleurs.
4: Ouais.
0: Doit être bon ça.
4: Et j'ai vu un fraise chantilly.
0: Jambon beurre et un fraise chantilly. T'as goûté toi pas visiblement un peu. T'as goûté.
5: Ça va pas la tête.
4: Visiblement aussi les braises, les licos, les.
0: T'as fait les rayons, non? Parce que Théo, le t-shirt ACDC, c'est
4: ACDC.
0: Oui.
6: J'ai goûté les couscous merguez, moi.
0: Et alors?
6: Elles sont délicieuses.
0: Bah ouais, mais ça m'étonne pas.
5: Couscous merguez.
0: Il y a jambon beurre aussi.
6: Jambon beurre.
0: Mais encore, il n'y a pas cornichon.
5: Là encore, ils ont oublié le cornichon.
2: Bon, je pense que tu le mets sur la chips après.
0: On a qui pour en parler avec nous?
2: Eh bien, on a Fabrice Lucchini qui souhaite réagir. Bonjour, monsieur Lucchini.
7: J'ai envie de dire où va le monde. J'apprends que McFly et Carlito ont lancé une marque de chips, c'est formidable, je ne critique pas, sachez-le, mais regardez le symbole de l'époque. Quand j'étais petit, on voulait être pompier, astronaute, pilote de chasse. Aujourd'hui, les jeunes veulent devenir saveur barbecue. C'est énorme.
2: C'est vrai que oui, ça va devenir inquiétant là.
7: Avant, on regardait les étoiles allongées dans l'air, maintenant ils regardent leur temps d'écran. Avant, on rêvait à marcher sur la Lune. Aujourd'hui, on rêve d'être vérifié sur TikTok. À 12 ans, ils ont déjà une stratégie de marque. Ils parlent comme des consultants, on développe un projet. Mais enfin, Kevin, tu manges encore des coquillettes en forme de dinosaure et t'as sucé ton feutre rouge hier.
2: Disons que la nouvelle génération a de l'avance sur la technologie par rapport à notre époque où il n'y avait pas ça.
7: Les cigarettes électroniques, parlons-en. Avant, les rebelles fumaient des cigarettes, des gitanes, mais sans filtre, des clopes de bonhomme qui faisaient tousser comme la 307 de Piètre quand elle monte dans l'étage pour partir du moins 2 de la radio.
0: C'est vrai.
7: Aujourd'hui, les hommes ne fument plus, ils aspirent une clé USB goût barba papa. On dirait qu'ils rechargent une perceuse parfumée au fraisier.
2: Du coup, vous n'êtes pas d'accord avec ce lancement de marque de chips?
7: Quand j'entends qu'on lance des chips, je me dis que c'est logique, bientôt au salon de l'orientation. Qu'est-ce que tu veux faire plus tard, astronaute? Non,

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2: Attention, voici l'info qui va faire du bien.

0: en savoir.
1: Un neurologue du Mont Sinaï a demandé à un patient de tirer sa langue pendant 40 secondes par jour pendant une semaine.
2: Pour faire quoi?
1: Comme ça. Fais une expérience. 40 secondes, comme ça. Voilà. 40 secondes par jour pendant une semaine. Deux semaines plus tard, son taux de cortisol avait chuté de l'intervalle d'anxiété clinique à la normale, sans changement de médicament. Le principe, votre cou peut stocker une grande partie de tension corporelle chronique. Pas moi qui vous dirais le contraire. Et cette tension peut garder votre cerveau coincé en mode stress. Alors que si vous faites...
3: Il faut qu'elle soit sortie pendant 40 secondes. Ouais. Il faut faire juste le geste pendant 40 secondes.
1: Et là, pendant que je suis en train de parler, je me dis que la France entière dans les bouchons. Ouais. Moi, je pense que c'est le meilleur sondage du monde. Ouais. Les mecs qui sortent dans la rue, vous écoutez, vous, d'accord. Les mecs en voiture,
4: Et vous courez,
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5: Ah, on va parler d'un truc à 10h du matin dans 8 minutes, restez là. Julien Courbet hier faisait une enquête spéciale, ils ont peut-être trouvé Xavier Dupont de Ligonnès.
6: Ah ouais, chaud. Ah ouais.
5: Bon, alors moi j'ai vu là un gars, il montre un gars sur le bord d'une route.
6: Non, j'ai regardé la photo de près.
5: Bon, c'est rincé quoi, tous les mecs bruns d'un mètre 80 qui ont une soixantaine d'années avec des lunettes, tout le monde voit Xavier Dupont de Ligonnès. Ouais,
6: non, mais ce que j'aime bien, c'est une photo prise par une Tesla.
5: Non, mais
7: et surtout que c'est prise, enfin c'était il y a quoi, il y a 15 ans, plus que ça.
5: Le truc qui était bien dans cette émission, moi j'ai jeté un œil au début. Par contre, si c'est vrai, ça c'est limite. C'est-à-dire que l'endroit où il a disparu, les mecs savaient qu'il était à pied. Il l'aurait fait, il y avait des témoignages de loueurs de voitures.
6: Oui.
5: Où il serait allé. En tout cas, un type ressemblant. Et les gars disent, bah, en fait, aucun policier n'est jamais venu nous voir. Alors que ça

0: 54% des parents déclarent jouer régulièrement avec leurs enfants.
1: Ouais.
0: Voilà. Corentin, lui, jouait avec son fils. Hein, je sais qu'il le bat à chaque fois. 52-0 à FIFA. Il en est très fier.
2: Il pleure, mais il est du chef.
1: Je lui apprends la vie, quoi.
0: 61%. Et là, qu'est-ce qu'il y a? 61% des joueurs affirment que le jeu vidéo leur permet de décompresser après le boulot. Je le pense.
3: Oui, ça, c'est.
4: Après, ça dépend des jeux. Hein.
3: Ouais, ça m'agace un peu. Moins.
4: Call of Duty, je suis pas sûr que ça fasse décompresser.
0: Ça dépend. Si tu te mets une limite et que tu vas jouer une heure, ça te fait une petite détente.
3: FIFA, tu peux foutre la manette dans le mur. Hein.
0: Ah ouais, ouais. 47% ont déjà annulé une sortie pour rester chez eux à jouer. Et enfin, 24% des Français choisiraient leur console si on leur demandait avec qui ils aimeraient finir leur vie, entre leur console et leur conjoint.
4: Ça me paraît beaucoup, quand même.
1: Fidélité.
0: Voilà.
5: Ouais.
3: Bah, moi, ma PS5, elle est toujours dans le salon.
4: Et elle m'a pas trompé, elle.
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0: Salut. Merci d'être avec nous. Lily Wood and the Prick, c'est ce que vous entendez. C'est Europe 2. Vous restez là. Donc, on parlera de Xavier Dupont de Ligonnès et le classement du Uber Eats Machine du jour.

0: Dans un instant, nous reviendrons sur le curé qui est donc passé hier chez Julien Courbet, qui a dit qu'il avait confessé Xavier Dupont de Ligonnès, qui a parlé. Alors, ce qui choque aujourd'hui, c'est qu'il y a des gens qui disent c'est un faux prêtre, il y a des gens qui disent de toute façon il est plus prêtre, et peut-être qu'il n'a plus rien à faire, donc il balance. Et comme me disait Vito dans mon casque il y a deux secondes, il me dit tous les gens qui pendant des années sont allés se confesser au curé, ils doivent chier où ?
1: Ouais.
0: Parce que si le mec commence à balancer les dossiers, hey, le notaire, ouais, sa femme depuis 10 ans, hein, puis elle, c'est pas la dernière, ah, hey, là les mecs doivent se dire, bah, attendez, il n'est pas censé se taire.

L'examen pour enlèvement était déjà visé pour une plainte pour viol sur mineur. La guerre en Ukraine, Kiev et Moscou se rendent coup pour coup. Une frappe de drone ukrainienne sur un bus en Crimée annexé par la Russie a fait 7 morts et 11 blessés. Cela intervient quelques heures après une attaque russe qui a fait 21 morts, dont 15 dans la ville de Dnipro. Décathlon ne connaît pas la crise. L'enseigne sportive a encore enregistré un bénéfice en nette hausse l'an passé. Et les salariés veulent aussi leur part du gâteau. Les syndicats ont lancé hier un appel à la grève pour samedi dans les 324 magasins que compte l'enseigne en France pour réclamer une augmentation des salaires. De plus en plus de Français se remettent en selle chaque année. C'est la journée mondiale du vélo aujourd'hui. Une bonne idée pour votre porte-monnaie à l'heure de la flambée des carburants, s'il vous est possible évidemment d'aller au travail en pédalant. D'autres s'y sont remis pour des raisons écolo, d'autres encore pour la santé. Le vélo diminue notamment les risques de maladies cardiovasculaires et d'AVC. Le tennis à Roland-Garros avec les premiers qualifiés pour le dernier carré. Grand favori cette année, l'Allemand Alexander Zverev a rejoint hier les demi-finales où il affrontera vendredi le Tchèque Jakub Mencik et chez les dames, qualification hier de la Russe Mira Andreeva et de Marta Koski, première ukrainienne en demi-finale. Et puis un biopic aussi très attendu ce mercredi au cinéma, La Bataille de Gaulle, L'Âge de Fer, un film historique avec Simon Abkarian dans le rôle du général, première partie d'un diptyque qui commence au début de la Deuxième Guerre mondiale. La France s'incline devant l'Allemagne, certains font le choix de la résistance, c'est le cas du général de Gaulle qui va traverser la Manche. Et puis côté météo, le temps reste sera donc bien perturbé ce mercredi dans la moitié nord avec l'arrivée d'une nouvelle perturbation par la Bretagne qui va se décaler vers la région parisienne dans les prochaines heures. Il reste des résidus de la précédente.

0: Et tu non, flingues.
1: Bah, c'était prévu, prémédité, on voit bien qu'il y avait prévu.
0: Donc, il y avait de nouveaux éléments. Et alors, là, on va arriver sur quel extrait, là ? On arrive sur l'extrait
2: du prêtre.
0: Alors, il y a un prêtre qui appelle.
2: Mais alors, bah, justement, c'est ça qui peut tout changer, c'est est-ce que c'est ça qui teasait, donc ça veut dire qu'ils étaient déjà au courant que le prêtre allait appeler, ou est-ce que c'est un truc qu'ils ont appris au dernier moment ? Parce que, effectivement, si le truc est biaisé, si ça faisait une semaine qu'ils étaient au courant, là, c'est la faute d'M6.
3: Parce qu'ils ont dit qu'il allait avoir un gros rebondissement.
2: S'ils l'ont appris juste 20 minutes ou 10 minutes avant que le prêtre appelle, là, ils peuvent se défendre en disant,
0: le problème,
2: on ne savait pas.
0: Le problème, c'est que tu es producteur d'une émission.
1: Ouais, c'est quand même toi.
0: Tu es en direct.

0: Non mais on a plus de son là.
1: Non.
0: Bon alors d'après vous, Julien, il s'est fait en papauté ou moi j'ai du mal à croire que ce soit un vrai prêtre qui appelle pour dire la façon la plus cool du monde. Ouais oui, il m'a tout dit dans la confession.
2: Alors s'il a été comme on dit
0: révoqué. Bah, visiblement il n'est plus prêtre.
2: Si c'est lui qui a été révoqué, il en a plus rien à secouer et puis il y va quoi.
0: Et dans ce cas-là, il faut que la région tremble.
3: Mais tu peux au moins vérifier s'il est prêtre en deux secondes. Il peut t'envoyer un papier. Je suppose qu'ils ont un papier, un truc qui certifie.
0: Un diplôme, je suis pas sûr.
3: Non, mais ils ont bien un truc, un papier.
1: Ouais, il avait un truc, le prêtre du mois.
0: Honnêtement.
3: Un permis de
0: prêtrer. Mais vas-y, t'es au standard. Tu dis, envoyez-moi. Qu'est-ce qu'il va m'envoyer?
1: J'ai une carte de cantine, je vous la fax.

0: Bon les amis, rebondissement hein, dans l'affaire du prêtre qui explique hier chez Julien Courbet avoir confessé Xavier Dupont de Ligonnès. Visiblement, quel journal a sorti quoi ?
1: La Tribune Chrétienne.
0: La Tribune Chrétienne, et ils ont contacté le...
1: Comment ça s'appelle ?
0: Le monastère. Visiblement, ce de curé n'a jamais existé dans le monastère.
2: Frère Marc n'existe pas.
1: Ils ne connaissent pas de frère Marc chez eux. Voilà.
3: En vrai, c'était bien tenté. Marc, il y en a beaucoup.
0: Ils ont niqué comme des bleus.
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0: Bien, nous ferons plus fort que tout le monde dans 5 minutes. Nous l'aurons, le curé mytho, dans 7h.

0: faire bien cuire.
1: Et à la première place du Uber Eats Machine, il y fait souvent plaisir en entrée avec un petit bout de baguette. Ah, il n'est pas celui de tête, c'est pas celui de campagne, c'est pas celui de lapin.
2: Quel alors ?
1: C'est le...

0: Merci.
1: Je l'ai rajouté parce que ça me faisait trop plaisir. Vous restez avec nous. Dans un instant,
2: le prêtre,
1: ah, il sera là. Non, il a, on se dirige plus vers info. Hein. Mmh, à tout de suite, bougez pas.
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1: Vous restez avec nous, plus nos auditeurs tout à l'heure. Et le Puy du Fou.
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0: C'est bon, on a compris, monsieur le président.
3: Bébé Rixa, c'est ce que vous allez entendre dans un instant. Et vas-y, Estouffe qui nous dit pendant les pauses, moi mon fils, il a eu des très bonnes notes. Moi mon fils, il a eu excellent. Moi mon fils, il a eu 20 à l'oral, il est plus bilingue que son prof.
4: Il a ses cassettes.
3: Voilà, non mais oh là là.
5: Je suis fière, il a eu son conseil de classe hier soir.
3: Oui,
5: voilà.
3: Bon, alors tu quoi?
5: Bah il a la meilleure note de la classe, la meilleure moyenne de la classe.
3: Ah, ça va, bah voilà, bon.
5: Bah je suis fière.
6: Moi mon fils, il marche, je suis très content. Bon, il a 22 ans.
3: Moi mon fils, ça fait 10 ans qu'il est sur une étude bien particulière.
5: Faut pas les lâcher, tu vois.
3: Bah, mon fils, il est sur un doctorat, il est sur une thèse là, mon fils. Ça fait 10 ans qu'il est dessus.
5: De quoi hein?
3: Pour savoir si le bleu du stylo 4 couleurs a l'autre goût que le rouge. Il est pas sûr encore. Il travaille dessus, j'ai bien mon grand.
5: Oui, et on me dit sur Twitch, oui, par contre, il a plus de blouson. Bon, bah, c'est quand même.
3: Effectivement.
4: C'est vrai ça.
3: Alors, ça y est, à l'affaire prendre l'ampleur. Faux curé chez Julien Courbet hier soir.
4: Visiblement, ouais.
3: Bon. Moi, ce matin, je suis arrivé au bureau très tôt. Ça puait le faux, quand même.
7: Ouais.
3: Un prêtre qui appelle pour dire bon, « Bien sûr, je l'ai confessé, ben, je vais tout vous raconter. »
7: Mais là, il risque quoi? Parce que quelqu'un qui va porter plainte contre lui?
3: Non, l'ARCOM.
6: Lui, faut le retrouver. S'il a pu l'appeler en appel masqué...
3: S'il appelle d'une carte prépayée, tu peux le retrouver ce que tu veux.
7: Ah oui,
6: on ne trouvera pas.
3: Voilà, bon. Écoutez, donc, je crois que c'est l'événement...
6: Ce qui nous a contacté, nous.
4: Ouais, il nous a envoyé un petit WhatsApp et on l'a rappelé, je pense qu'il est avec nous. Le curé de Nîmes. Bonjour monsieur.
8: Oui, bonjour.
4: Bonjour mon père, pardon.
8: Oui, bonjour. Ouais.
4: Apparemment, on dit que vous êtes mytho.
8: Oui, écoutez, on dit que je suis mytho, mais écoutez, je ne suis pas mytho et je vais vous le prouver d'ailleurs.
4: Allez-y, dites-nous ce que vous savez.
8: Alors, j'ai différents scoops.
4: Ouais, par exemple,
8: Neil Armstrong.
4: Ouais.
8: Bon,
4: ouais.
8: Je peux vous confirmer qu'il n'a pas marché sur la Lune, il a marché sur un Lego.
3: Ah bon?
8: Oui, puisque c'était un petit pas pour l'homme, mais un grand coup de pied au cul de son fils qui les a laissés traîner, vous voyez.
4: D'accord.
3: Ça, c'est fou, ça.
4: Et vous avez d'autres vérités?
8: Oui, alors ils sont tous passés me voir, hein, vous savez.
3: Ah, donc ouais.
8: Je ne peux rien dire.
6: Vous en avez déjà dit un petit peu, là.
4: En direct,
8: non, écoutez,
6: deux fois. Allez.
8: Beaucoup de gens sont venus me voir, mais je dois te dire le secret.
6: Allez. Entre nous. On est entre nous, là.
8: Les inconnus.
4: Ouais, bah, quoi,
8: inconnus.
6: Ouais, qu'est-ce qu'ils ont, les inconnus?
8: Bon, voilà, bon, je peux vous le dire, ils ne sont pas inconnus, ils sont connus, Bourdon, Campan, Pascal Légitimus, mais je ne vous ai rien dit.
6: Bon, c'est pas le truc de fou, mais...
4: C'est pas un gros scoop, ça?
8: Non.
3: Michael Jackson?
4: Ouais.
8: Ah
4: ouais.
8: Pas mort.
6: C'est pas vrai.
4: Il est pas mort.
8: Ah non, il est sur une île avec Elvis Presley.
4: Mais non.
8: Si, si, ils ont fait Koh-Lanta en 2012.
6: C'est pas vrai.
4: Il est pas mort.
8: Ah non, il est sur une île avec Elvis Presley.
4: Mais non.
8: Si, si, ils ont fait Koh-Lanta en 2012. C'est sous le pseudo de Claude et Mohamed.
4: Mais non.
8: Mais ne vous ai rien dit.
4: Ah ouais, vous êtes au courant que vous n'avez pas le droit de balancer tout ça, hein?
8: Balek, hein. Tom Holland, c'est le frère de François Hollande. Moi, je dis aussi.
4: Ah bon,
8: hein.
4: Ah ouais.
8: De base, c'était François qui devait faire Spider-Man, mais il ne rentrait pas dans le costume.
4: Ah non,
8: et on lui avait proposé un autre Marvel, l'incroyable Hulk. Mais je ne vous ai rien dit, bien.
4: Mais du coup, vous avez des scoops sur tout le monde, là.
8: Oui,
4: genre,
8: mais alors, j'ai le secret, vous savez.
4: Ah non, mais par exemple, si je vous dis un nom, vous balancez directement.
8: Non, mais dites-moi quand même.
4: Willy Denzey. Et où?
8: Alors, lui, pour le coup, je n'ai plus du tout de nouvelles.
6: Vraiment, il a disparu.
8: Il a disparu, voilà.
4: Laurent Rounac,
8: dans la tortue de Mastinger.
4: Ah ouais?
6: Non!
4: C'est dingue, ça. Gros Quick?
8: Mort.
4: Mince,
8: assassiné par le lapin Nesquik. Quickie le lapin.
6: Ah, le bâtard,
8: c'est même,
6: lui.
8: Je peux même vous dire où est votre prime pour vos bonnes audiences 2025-2026 sur Europe 2.
4: Elle est où?
8: Dans votre cul, voilà. Ah, je vous ai niqué comme des bleus.
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8: Oh là là, après M6, je me fais Europe 2, quelle belle performance. Allez, quelle radio je vais appeler maintenant? Allô?

0: 7h02, vous écoutez, dans un instant, il y aura un dossier, tiens justement, dossier de nos auditeurs. Est-ce que vous avez déjà des fois espionné vos voisins? Moi, j'aurais un truc à vous raconter, je vous l'avais déjà dit il y a quelques mois. Ah. C'était arrivé, j'étais à l'appartement d'un copain et c'était en face. Enfin, je ne veux pas espionner, ça se passait devant.
1: Quand même,
0: j'ai regardé, mes yeux, vous respecterez tout ça.

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1: Prenons un auditeur à qui on fait un bisou, une auditrice.
2: Salut l'équipe, j'ai un petit problème. Mon papa il est venu me chercher en voiture et il tirait la langue. Est-ce que c'est normal continuez comme ça. Vous êtes super marrant.
3: Mais oui, parce qu'il a entendu. Il a entendu notre émission que si tu tirais la langue pendant 40 secondes tous les jours, et ben ça faisait un truc que j'ai oublié que ce que
4: ça faisait.
3: Ça faisait
4: du bien à ton cerveau.
3: Ça fait du bien à ton cerveau de faire.
4: Ça a peut-être soigné ta vertèbre toi du coup.
5: Ah oui.
3: Peut-être. Ouais. Peut-être.
4: On imagine, imagine déjà que t'as honte quand ton père il vient te chercher à l'école, mais en plus il fait.
3: Papa est là.
4: Bonjour et
3: c'est ma thérapie. Papa va rentrer. Du 1er au 14 juin, l'opération Tous au restaurant revient. Ça y est, on est en plein dedans. Pour 2 semaines dans toute la France.
4: C'est pas mal ça.
3: C'est bien parce qu'il faut défendre les restaurateurs. Je trouve ça très bien.
4: C'est une belle opé, écoute.
3: Je trouve ça bien. Il y a plein de bons restaurateurs en France, de petits restaurants. Un menu acheté, un menu offert.
4: C'est génial ça.
3: L'événement couvre tout type de restaurant, du grand chef étoilé au bistrot du coin, avec des réservations à faire exclusivement en ligne. C'est un truc. C'est The Fork.
5: The Fork,
3: C'est la fourchette.
4: Oui, c'est la fourchette.
5: C'est la fourchette.
3: Pas mal ça. Je pense jamais
5: bien,
3: le faire.
5: J'aime bien moi.
3: Je ne pense jamais le faire. T'arrives, t'as un menu, t'as un truc, t'as une formule. C'est pas mal. Les places sont limitées. Faut pas attendre le dernier moment pour réserver, mais en tout cas, c'est une belle idée. Ah, attention, je vais donner des plats. Vous allez me dire, ce sont des vrais ou des faux plats. On joue, il y a un petit peu de culture, c'est mercredi. Stouf, je sais que tu as la réponse. Le fion.
5: Bah oui, ça existe. Quoi? C'est un gâteau vendéen.
3: À la cannelle.
4: J'ai jamais mangé de fion, moi.
3: La confiture.
6: Non, mais je connais, moi, j'aime pas.
3: La confiture, c'est comme un flan, d'ailleurs, je crois, un peu, non?
4: Ouais. Non, c'est pas une madeleine, plutôt?
3: Je crois pas.
5: Non, j'ai regardé.
3: Vérifiez, Stouf. D'habitude,
4: si ça passera pas avec le.
3: Non, je crois que c'est. Ah oui, si tu tapes fion vendéen.
4: Si, à mon avis.
3: Ça ressemble à un petit flan, je pense, non?
6: Ouais, c'est un flan.
3: Tu te parles de Jonathan, c'est un peu pareil.
6: Exactement.
3: La confiture gratte-cul, Pietre.
4: Ah, putain, ça me parle, ça. Si, ça me parle.
3: Oui, c'est une confiture à base de.

0: Ah, chez Lopez.
1: Ouais, c'est ce que j'allais dire. On se demande.
2: Alors, je connais pas.
3: Si, biscuit italien. Le bourrelet de mémé.
2: Non, ça n'existe pas.
3: Non, ça n'existe pas. La saucif à Toto.
0: Ah, la saucif à Toto, je l'ai goûté il y a deux jours. Ouais.
4: Elle existe. Hein.
3: C'est une façon particulière de faire une saucisse. Le pudding chômeur.
4: Non.
2: Je ne travaille pas, ça.
3: Bah, visiblement, si, je l'ai, mais je ne sais pas ce que c'est. Et les ZZ de 7.
2: Ça existe,
0: bah, ça. Si ça existe,
3: ah bon
0: ça.
3: Oui, c'est des biscuits à la fleur d'oranger.
2: Ah, c'est
3: en fait, les gars qui font des chocolats ou des gâteaux, dès que tu les laisses deux secondes, ouais, c'est cul, bite, nichon, couille.
0: Ah,
3: et derrière, ils te mettent chocolat, cannelle, bah, mais à un moment, ils craquent.
4: Il y a le gland, oui. Hein.
3: Ah, et, bah, ouais, et après, on dit que c'est nous. Ouais. Mais non, bah, non, ils sont pires que nous.
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3: Sinon, il y avait les pâtes à l'huile de 307. Mais bon. J'avais déjà la réponse avant. C'est Europe 2, 10h38 dans un

0: C'est tout ce que tu mérites. Je dis non, je suis madame, je suis en dessous.
1: Je suis en dessous.
0: Non, non. En fait, non, faudrait qu'on. Non, restez chez vous. Madame, restez où vous êtes. Je te jure, il y a un moment dans les yeux, je me dis qu'est-ce que je fais si je la retrouve dans sur ma terrasse.
2: Ah non, oui.
1: Me saloper le gazon, je viens de tondre.
0: Bah attends, non, même pas. Il y avait vraiment que de la terrasse.
3: J'appelle la police.
0: Voilà, et puis une fois, j'ai espionné sans le vouloir. On était avec des amis sur la terrasse d'un appartement à Cannes. Et en face, il y avait un hôtel.
1: Ah mais oui.
4: Ah oui.
1: Oui. On se souvient.
0: Bon.
2: Et ton zoom, il marche bien.
1: Ouais, le zoom, il marche.
0: Et le monsieur et la dame s'amusaient bien.
5: Et encore, voilà. T'avais pas le nouveau téléphone.
0: Non, ils avaient. Bah, en même temps, il y avait pas de discrétion non plus. Hein,
3: ouais, voilà. C'était rideau ouvert.
0: Et moi j'avais un pote qui lui passait ses coups de fil. Il était à la rambarde comme ça, pile en face. Ouais, non, je te disais. Je lui dis mais tu peux faire plus discret. Et à la fin, quand le monsieur a fini, on l'a quand même tous applaudi. Il a pas dû comprendre.
1: Il s'est aperçu. Il vous a vu.
0: Non, maintenant il nous a pas vu. Mais tu sais, il a dû faire un petit. Oh, je t'aime. Ouais, bravo, bravo. Ah oui, merci beaucoup. Allez, prenons par exemple Patricia. Bonjour Patricia. Oh, Francis,
6: salut.
0: J'ai pas mes lunettes. Patricia, tu habites où, Patricia?
6: J'habite à Perpignan.
0: D'accord, je t'écoute. T'as peut-être espionné qui alors?
6: Alors moi j'ai pas espionné. C'est ce que je disais. C'est on m'a espionné. Figure-toi que j'ai... Oui. Alors c'est pas le sujet, mais bon voilà. Donc j'ai un voisin. Écoute, on a un mur commun, enfin un petit muret commun. Et donc quand je vais à la piscine. Et ben il met sa petite tête dans les lauriers, tu vois. Donc il regarde. Et donc l'autre jour je l'ai chopé, j'ai dit bonjour. Et donc il est parti.
0: Mais alors oui, parce que c'est ça.
1: Est-ce qu'il assume ou pas?
0: Est-ce qu'il a assumé en disant écoutez, je vous trouve très belle? Ou alors il a fait genre j'ai entendu un bruit. Non. Je croyais que c'était un renard.
6: Non, il est parti. Donc plusieurs fois. Et un jour je lui ai dit, je pense que je vais en parler à madame. Alors.

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15: C'est le moment de jouer. Bonjour madame, vous allez jouer avec nous, vous allez peut-être partir faire un tour au Puy du Fou. Tout est compris, vous avez l'hôtel qui est top, vous avez la possibilité d'aller voir les spectacles, notamment les Noces de Feu qui est un spectacle nocturne incroyable. Absolument aller voir, vous voulez aller voir le Puy du Fou, vous voulez y aller, vous ne l'avez jamais fait en famille ou entre amis, le meilleur parc du monde vous ouvre ses portes, c'est à y aller quand vous le voulez. Oui Stouff, qu'est-ce qu'il y a?
16: Rien.
15: Tu n'écoutes pas ce que je dis, ça discute.
16: Non, je
15: ouais, mais j'écoute pas. Bah voilà.
16: Désolé, patron.
15: Ouais.
17: Avec sa petite voix là.
18: Oui.
15: Écoute pas, ça discute de quoi?
16: Désolé,
15: ça discute quoi?
16: Malade.
15: Oui, je suis malade, pas malade pour tout. Bonjour, Valérie. Ça va, Valérie?
19: Bonjour. Oui, coucou. Bonjour. Bonjour. Je suis super contente d'être sélectionnée de
15: je
19: jouer
15: suis
19: avec vous.
15: Super contente. Et elle choisit qui? Super contente.
19: Ben, je vais jouer avec Pietre.
15: Allez, Pietro, bon, papier, stylo, les catégories, je vous les lis dans un instant. Face à toi, Guillaume, qui a choisi qui, Guillaume?
20: Salut à tous. Écoute, moi, je t'ai choisi, quoi.
15: Eh ben, t'as bien raison, le talent.
17: Ah, le choix.
15: Le talent. Alors, nous avons les catégories. Ça se mange au petit-déj. Un horaire. Comment c'est un horaire?
16: Un horaire.

0: peu.
1: On y va, petit déj.
2: J'y vais.
1: Moi non plus.
2: Merde.
1: Ah. Un horaire.
2: 12 heures.
1: 2 heures.
2: Ah oui, merde.
1: Ça rentre dans un trou.
2: Dentifrice.
1: Non.
2: Alors là,
3: bah non.
2: Laisse-moi expliquer.
4: Bah non.
1: Quand tu, il va arrêter. Il fait rentrer n'importe quoi dans un trou.
2: Tu sors ton appartement. Tu rentres ton appartement. T'as fait des trous dans le mur pour.
4: Non,
2: pour...
4: Non,
2: attends. C'est un truc super connu.
1: Non.
2: Tu fais des trous dans le mur et pour pas que ton propriétaire il t'engueule,
1: non.
2: Tu rebouches les trous avec du dentifrice.
3: C'est vrai. Alors là, fait pour ça.
1: Non.
0: Mais moi, mon dentifrice c'est charbon.
1: Moi, j'avais un doigt.
4: Un doigt. Oui.
3: Eh oui.
2: Vous me prenez pas le dentifrice.
4: Non. Pas le dentifrice.
1: Un outil.
2: Une douille.
1: Pas un outil, une douille.
2: Oui, c'est
1: un accessoire.
2: Non, c'est un outil.
1: Ça fait quoi?
2: Mais une douille, toi, tu penses à la douille du pâtissier.
3: C'est la douille que tu mets au bout d'une clé.
1: Ben, ouais. Voilà. Ouais, d'accord.
4: Et t'as mis quoi, toi?
0: T'as mis quoi,
1: Rémi? Ouais. Une ville moche?
2: Ouais.
1: Dourdan.
2: Dersbourg.
3: Ah, ils sont tous dans le même coin.
0: Il y a égalité, là, encore.
1: J'ai gagné.
4: Non, c'est Koé qui a gagné.
1: Ah, bah voilà.
3: Pourquoi?
1: Qui m'a choisi?
4: Est-ce que je t'ai pas pris le
1: Guillaume? Oh, on t'a pas pris Dersbourg, c'est étonnant.
2: Vous m'avez pas pris le dentifrice.
1: Non plus, non. Guillaume.
2: À tous les bricoleurs qui m'écoutent, c'est une honte.
1: Direction le parc qui a été élu meilleur parc du monde. Tu vas aller au Puy du Fou avec la famille, les amis, si tu veux. Je t'embrasse, mon pote. Gros bisous.
5: Merci beaucoup à vous.
1: Salut, bisous, je t'embrasse. Allez.

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1: Salut, c'est Europe 2. Bisous à tous. Passez une belle journée. Qu'est-ce qu'il y a, Stouff ?
2: Rien. Sur Twitch, on dit il faut taper dans les villes dans le nord, ça marche tout le temps.
3: Non,
2: c'est pas vrai. Doué, Dunkerque.
1: Non, c'est pas vrai. Alors, Dunkerque. Dunkerque, c'est pas.
3: Le Douquet.
4: Le Douquet.
2: Le Douquet.
1: Salut, on revient à 15h30. Merci d'avoir été avec nous ce matin. Je vous embrasse très très fort. Bisous. 15h30, rigolade, jeu des 1000 boules, cadeau, le plein d'essence, c'est ce qui vous attend. Et plein de surprises. 15h30, 18h. Je vous embrasse fort. Bisous.
3: Bisous.
1: Au revoir.
3: Au
1: revoir.
5: Chloé, c'est fini. 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Il revient demain dès 7h sur Europe 2.
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1: Belle journée sur Europe 2. On revient à 15h30.
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1: Voici Alex Wine. 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

0: On est sur les dernières semaines juste avant l'été sur Europe 2 Pays de la Loire. 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Et vous allez pouvoir rejoindre les plus grandes stars de la pop à Paris, notamment les 26, 27 et 28 juin. 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Je vous emmène dans l'Ouest, direction la capitale, pour les Solidays, pour voir notamment Elena, Major Lazer, Skip the Use, Louisa, Orelsan, Zara Larsson ou encore Big Flo et Oli, puis plein d'autres artistes. 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Soyez bien attentifs pour la suite de la musique. Angèle en duo avec Justice et What You Want sur Europe 2 Pop Radio.
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2: Je vais vous dire ce que j'attends le plus, moi, prochainement, c'est le concert des Coldplay. Peut-être qu'un jour, ils vont revenir en France. Ils vont refaire le Stade de France. Et cette fois-ci, oui, j'y serai.

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0: Oui, je sais que vous l'attendez avec grande impatience, ce jeu-là. Vous allez pouvoir remporter vos billets pour la croisière. On en reparle après les infos. La météo dans les Pays de la Loire et Tamim Pala.
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2: Bonjour à tous. Du soleil au sud du pays, de variables à très nuageux partout ailleurs, avec encore de la pluie sur le nord-ouest. Prévision météo complète en fin de flash. Les premières réponses Parcoursup sont tombées hier soir et 2 lycéens sur 3 ont déjà reçu au moins une proposition d'admission sur la plateforme. C'est ce qu'indique aujourd'hui le ministre de l'Enseignement supérieur Philippe Baptiste. Les candidats ont 48 heures pour accepter ou refuser cette proposition. Cette phase principale d'admission va durer jusqu'au 11 juillet et à partir du 11 juin, de nouveaux vœux seront possibles dans les formations qui disposent encore de place. Le gouvernement français continue sa guerre

Vienne, 18 à Saint-Saturnin et jusqu'à 19 degrés du côté de Préfailles. Des moments d'éclaircies sont prévus pour demain, retour du soleil avec peut-être tout de même quelques rares averses dans la Sarthe et en Maine-et-Loire. Et moi je vous souhaite une bonne journée, un bon mercredi. Bien sûr, avec Europe 2 Pop Radio, tous les artistes pop s'enchaînent ici pour profiter de l'après-midi avec Tamim Pala.

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0: sur Europe 2. Ici Jali, croisière et musique. 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
0: Une croisière sur l'Erdre. C'est vrai que quand j'en ai parlé, ça a tout de suite attiré l'attention de Philippe de Bouguenay. Bienvenue sur Europe 2, Philippe.
3: Salut.
0: Tu vas bien?
3: Super bien, avec les bonnes nouvelles que tu me donnes, tout va bien.
0: Ouais, tu m'étonnes. Bon, vendredi, rassure-moi, tu n'as rien de prévu.
3: Absolument rien.
0: Ah, bon, c'est parfait. Dans ce cas-là, tu sais quoi, Philippe? Je t'invite, toi et la personne de ton choix, pour monter à bord pour 5 heures de croisière, 19h30 jusqu'à 1h du matin, avec ambiance, cocktail, balade sur l'Erdre, musique, DJ set, le coucher de soleil aussi. Enfin bref, tu vas adorer.
3: De ouf, je suis super, super content. Ça va être un super moment. Je suis tellement content, en plus de, je vous écoute tous les jours. Donc, ça récompense les auditeurs, j'ai envie de
0: c'est
3: dire.
0: Ça récompense la fidélité, tout simplement.
3: Ouais, c'est ça. Et puis, je passe un petit coucou à tous mes collègues de la Cévitane.
0: Ah ouais, tu travailles là-bas? Tu fais quoi?
3: Exactement. Je suis conducteur de bus au dépôt de 30 Mou.
0: Ah bah ouais, et je sais qu'il y a beaucoup de bus aussi qui sont branchés aussi avec la radio. Donc, big up à vous. Et puis, merci à toi pour ce beau boulot. Et puis, très content de pouvoir te l'offrir. Tu vas bien pouvoir en profiter.

0: Merci à toi pour ce beau boulot. Et puis, bah, très content de pouvoir te l'offrir. Tu vas bien pouvoir en profiter. À bientôt.
1: Écoute, je te remercie énormément. Et puis, bah, continue comme ça parce que tu nous donnes de la bonne humeur. Et puis, effectivement, il y a beaucoup de collègues qui vous écoutent.
0: Bah, écoute, ça me fait bien plaisir. Merci à toi, Philippe. Je te souhaite une très bonne après-midi. Profites-en bien. Puis, nous, on va profiter ensemble en musique, bien sûr, dans l'Ouest. Voici Dan Black avec Louane, c'est Orchestra sur Europe 2 Pop Radio.

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2: Je viens de recevoir un appel sur Europe 2 Pays de la Loire, un appel d'une auditrice qui me demandait des grands classiques, des titres indémodables. Ben, ça tombe bien. Bonus Pop Europe 2 pour vous. J'ai choisi Robbie Williams avec Rock DJ dans les Pays de la Loire.

0: Ah oui, l'ambiance est assurée partout dans les Pays de la Loire grâce à Europe 2 et tous les artistes pop. Et ils vont s'enchaîner là, 30 minutes pop non-stop, c'est ce que je vais démarrer. Une demi-heure de musique sans interruption avec notamment Shakira ou encore Bébé Rexha à suivre.
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Oh bébé, oups mademoiselle, je vais pas vous draguer. Promis juré, je suis célibataire depuis hier, putain. Je peux pas faire d'enfant et bon, c'est pas. Hé, reviens, 5 minutes quoi. Je t'ai pas insulté, je suis poli, courtois et un peu fort bourré. Mais pour les mecs comme moi, vous avez autre chose à faire, hein. M'auriez vu hier.

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Je vous laisse jouer pendant Rag & Bone Man sur Europe 2.

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0: Ils seront le jeudi 6 août à la Baule au club Lagrange et ils sont bien sûr ici sur Europe 2 Pays de la Loire. Bon entendeur à l'instant. Et là, nous, on est parti. 30 minutes pop non-stop, que de la musique, avec notamment Mark Embor ou encore Ray avec Where is My Husband. J'adore ce titre.
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0: ici chez Caprem, musique dans les Pays de la Loire sur Europe 2. Et dès 15h30, c'est toute l'équipe qui arrive.
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0: Eh oui, Koé et toute son équipe. C'est vrai que quand on est un petit peu de mauvaise humeur ou qu'on a trop entendu de mauvaises nouvelles tout au long de la journée, eh ben voilà, finir la journée avec Koé et toute l'équipe pour vous faire marrer, ça détend. Toutes les personnes souriantes que vous allez croiser aujourd'hui, c'est parce qu'elles écoutent sûrement la double dose de Koé sur Europe 2, dès le matin, 7h-11h et 15h30, 18h. Avant ça, dans les Pays de la Loire, de la musique Pierre de Mars et Je pense à vous, son dernier titre à découvrir sur le nouvel Europe 2 et déjà premier sur la pop Europe 2 Pop Radio.
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Tiens, j'ai une date à noter sur Europe 2, un événement à faire en musique dans les Pays de la Loire. Et puis en plus, c'est pour la bonne cause, c'est Kylian, un auditeur Europe 2, qui m'a parlé d'une course solidaire, une color run en faveur d'Action contre la faim, organisée par les étudiants du CNAM de Nantes. Ça se passe le 7 juin sur l'université de Nantes, au Tertre. 5 ou 10 km à parcourir au choix, mais attention, place très limitée. Les infos sont à retrouver sur Instagram Europe 2 Pays de la Loire. Je vous partage tout ça, je vous partage ce bel événement pendant Sam Smith sur Europe 2 Pop Radio.

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2: On profite de ce mercredi libéré, on se promène ensemble dans les rues d'Angers, sur les bords de Loire, à Nantes, avec ce bon classique Jennifer Page. C'est mon bonus Pop Europe 2 pour vous avec Crush.

0: Un bonus Pop Europe 2 pour vous accompagner dans les Pays de la Loire sur Europe 2. Et vous tombez pile au bon moment. 30 minutes pop non-stop, c'est ce que je vais démarrer. Une demi-heure de musique sans pub, sans interruption, sans blabla avec Kyo et Taylor Swift. 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

Des classiques dans les Pays de la Loire sur Europe 2, puis aussi des titres qui rajeunissent grâce à David Guetta qui a repris Milky, Just the Way You Are. Et bah franchement, le remix passe très très bien ce mercredi après-midi dans les Pays de la Loire, c'est sur Europe 2.

Sur Europe 2 Pays de la Loire, je vous ai partagé sur Instagram un réel, une vidéo d'un colis que j'ai reçu à la radio. Allez voir un petit peu les coulisses du studio Europe 2 ici dans l'Ouest sur Insta. Europe 2 Pays de la Loire, merci à la boutique du Néon, vous allez voir. Donc je m'occupe de vos oreilles avec Mickey sur Europe 2 Pop Radio. J'ai des tâches dans ce...

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0: Salut tout le monde, merci de nous avoir choisi. Nous sommes de retour. Et cette radio, c'est vraiment, je lui mettrai la médaille d'or des gens bien.
3: Pourquoi ?
0: Je vais à la machine à café, dans l'entrée, tout à l'heure, à côté des ascenseurs. Tout le monde passe. J'ai aucune confiance en Pascal Praud. Aucune confiance. À chaque fois que je le vois passer. Là...
3: Déjà, il me pique des merguez à la cantine.
0: Depuis qu'il m'a piqué une merguez devant moi, il a pris les dernières du plat. Ouais. Plus confiance en lui. Ouais. Je mets ma belle tasse. Coé, machin et tout, je la mets là. Je fais couler un café. Ouais. Parce que le café, il est payant. Sauf que nous, on a des pastilles. Donc mon café coule, donc il est gratuit.
3: Ouais.
0: Je l'oublie. Ah. Et je viens de revenir à l'instant même, mon café n'avait pas bougé.
4: Ouais, après, dans le côté, c'est craché dedans. Mais...
3: Moi, je vois une tasse, il y a le café, je sais pas d'où ça sort.
5: Il y a la tronche dessus.
3: Je repars pas avec.
0: C'est pas faux.
3: C'est un mug avec ta tête dessus.
0: Ouais,
3: non
0: faut vraiment être un affamé pour faire. Moi, je vais le prendre. Ouais, c'est vrai.
6: Moi,
0: ça
6: je
0: va.
6: Je mets juste le doigt dedans.
3: Par contre, t'as pas vérifié ça.
0: Bon, écoutez, attends.
3: Ça se trouve, Pascal Praud, il est passé, il a mis un truc dedans. Hein.
0: Oui, bah, c'est bien son genre. Bien son genre.
3: Il a mis sa merguez.
0: Non, mais je vois bien. Mais non, il y a personne. Attendez, bougez pas. Il n'est pas d'Europe 1.
3: Non, c'est pas.
0: C'est un mec d'RTL qui va. Non, mais bougez pas, je vais revérifier.
6: C'est quoi?
0: C'est du combal, ça. Ça, c'est du énergie, ça.
3: Si c'est quelqu'un qui t'aime pas, vu que t'as ta tête dessus, on sait que c'est à la tienne.
5: Fais gaffe, tu vas vomir.
0: Ouais. C'est du énergie, bah, faut pas que j'en bois trop parce que ça, je vais pas me sentir bien.
3: Il y a du laxatif là-dedans.
6: Oh, t'as des boutons qui poussent.
0: Allez, bref. Allez, c'est possible. Voilà. Bon, salut à toute l'équipe. Tony qui prépare cette émission. Enfin, qui demande à des gens de préparer pour lui et qui la découvre. Bonjour.
6: Je voudrais arrêter.
0: Montre pas du doigt, toi. Tu t'es cru où, là?
6: Ah, pardon.
0: T'as la canne bien en train de montrer. Enfin.
6: Ça va, calme-toi.
0: Quelle autorité. Mec, quelle autorité, t'as. Il essaie de crier, mais tu sais, il est comme les vieux qui crient, mais dans un appartement. Ouais, calme-toi, je suis allé le voir. Je lui ai dit. Bon, bienvenue, bon Tony. Bon, Corentin, bonjour. Il est là.
7: Salut.
0: Pietro est là. Ma petite stouffette est remplacée par Nat. Ça va, Nat?
5: Ouais, ça va et
0: ça
5: toi?
0: Ça va bien, ça va. Non, j'ai pas
3: Nat, elle se tient droite.
0: Ouais, Nat, elle se tient pareil. Nat, ça, c'est vitrine. Nous, on n'a pas cette élégance. Monsieur Vito est en forme?
4: Oui, moi, je suis mannequin ongle.
0: Dans un instant. Mais que de l'index. Dans un instant, nous aurons les secrets, tiens, pour faire durer le couple. Restez avec nous. Je vous donnerai ça avant 16h. Il y aura le blind test. Qui veut battre un membre de l'équipe au blind test? Si vous voulez gagner 20 euros ou 200 euros, je vous invite à choisir Nat parce que, bon, on est proche de la catastrophe. Donc, n'hésitez pas si vraiment vous voulez être sûr de gagner. Ah, si.
6: Bah, les corons. C'est quand même Freddie Mercury.
0: Attends, la dernière fois, t'as quand même entendu Freddie Mercury, t'as dit les corons.
5: Moi, genre, mettez-moi le milieu de la chanson.
0: Oui, bah ouais, écoute, je pense qu'on a bien ri, ça mériterait qu'on refasse une deuxième fois, moi, je pense. Et puis, donc,

0: quiz.
1: Ah.
0: Oh. Toi, tu n'y as jamais joué, toi.
2: Si, bah,
3: moi non plus.
0: On l'a déjà fait une fois. Toi, tu ne l'as jamais fait. Décalé quiz, le principe est simple. Ouais, je pose une question. Mmh. Il faut être bien concentré. C'est pour ça qu'avec Tony, ça va être très compliqué. Il faut être bien concentré. Oui. Et on répond à la question d'avant. On a toujours une réponse de décalage.
1: Tu n'y arriveras jamais.
2: Oh, je peux mourir.
3: Bah, ça craint, là. Écoutez, Tony et moi.
0: Je l'ai fait une bonne centaine de fois. Si on n'y arrive pas là. Et puis, on testera un nouveau truc tout à l'heure qui s'appelle le SOS Coco. On fera ça en fin d'émission. Vous avez quelque chose que vous voulez dire à quelqu'un, une base de problème réel.
2: Oui.
0: Vous m'appelez, je vous aide.
2: Ok.
0: Mais en contrepartie, je vous demanderai de caser des phrases en plus.
3: Ah,
0: d'accord.
3: D'accord.
0: Je vais régler tout ça. Direction la Tunisie. Vous allez me dire, mais comment il fait pour partir à Tunis? Je paye pas le téléphone. Nous avons Marouane qui est avec nous. Comment ça va, Marouane?
4: Salut Coco.
0: Ça bonjour. Va, mais qu'est-ce que tu fais à Tunis? T'es pharmacien à Tunis? Qu'est-ce que tu fais là-bas?
4: Ouais, je suis délégué médical en fait. Ah. Je passe mon temps sur les routes et je fais de la promotion pour les médicaments auprès des médecins.
0: Ah. Mais c'est génial. Ah. Mais tu peux pas nous écouter en Tunisie. Comment tu fais?
4: Bah si, je suis en streaming. Ah, je vous écoute sur Europe 2.
0: Ah, il a l'appli Europe 2 l'appli. Ou sur tous les trucs de streaming, mais c'est fort.
1: D'accord.
0: Ça. C'est fort.
4: C'est ça.
2: C'est lui qui fait
4: vraiment. Vous égayez mes journées. Oh. Vous. C'est un pur bonheur de vous écouter.
0: Merci mon ami.
4: J'ai suivi depuis 2000, je te suis depuis la méthode Coé. Et je suis avec toi à fond.
0: Ah, t'es un amour. Attends, Tony voulait te poser une question. Tony voulait te poser une question.
2: Est-ce que c'est toi qui fais des cadeaux, tu sais, aux pharmaciens et tous les voyages, les bagnoles et tout, tu sais, pour qu'ils achètent des médicaments?
0: Il n'y a plus de bagnoles maintenant.
2: Ah ouais.
4: Exactement.
0: Ah.

0: Bisous, bisous mon Marouane. Merci de nous écouter,
1: merci,
0: je t'embrasse.
1: Merci Coco, je vous aime. Je
0: salut
1: vous
0: mon
1: aime.
0: Pote, j'embrasse toute la Tunisie, bisous.
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0: Voici Bruno Mars, ça va prendre du temps d'embrasser toute la Tunisie, mais je vais faire tout le monde.
3: Monsieur Raquette.
0: Ah, je fais tout le monde, pourquoi Monsieur Raquette de Tunis.
3: De Tunis.
0: Ah, Raquette de Tunis, mais voilà. Et c'est

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1: Avant de retrouver Martin Solveig dans un instant, c'est ce que vous allez entendre sur Europe 2. Il y aura les secrets d'un couple qui veut durer. C'est scientifique. Je vous explique tout ça dans moins de 5 minutes. Et d'ailleurs, Nat, on essaiera de voir si ça marche pour le nôtre. Et Piette, tu me diras si ça marche pour le tien.
2: D'accord.
1: Et Corentin, tu prends de la science-fiction.
3: Je prendrai des notes.
1: Voilà. Et Tony, toi, t'es en couple aussi. T'es un homme sérieux, bientôt papa.
4: Bien sûr.
1: Donc tu me diras si ça marche aussi. Et notre Vito qui réalise cette émission, pareil, il est avec Charlotte depuis combien de temps?
5: Ça a fait 10 ans, là.
1: Ça fait 10 ans. Il lui a fait un petit resto, un petit Burger King. Bon, je peux te dire que mon Vito, il est allé sur les sauces. Là, il a pris les dips, là, il est allé. Il a dit tu prends poisson, poulet, tout.
5: Et elle a même une glace.
1: Voilà.
6: Et tu vas dans la piscine à boules, t'éclater.
1: Et il a dit la sauce salsa, ça, c'est pour moi. Trois infos qu'il fallait retenir aujourd'hui. Clémentine Autain a décidé à l'Assemblée nationale, c'était mardi, de faire une proposition de loi. Alors, vous connaissez les principes de proposition de loi, les étudier, les machins, les réécrire. Après, elle repart au Sénat, elle est retoquée, elle revient à l'Assemblée nationale. Bon, bah, dans trois ans, il n'y a plus personne de ces gouvernements qui seront là-dedans, donc ça ne sert à rien. Pour limiter les risques d'exposition au cadmium, le métal lourd qui est classé cancérogène, mutagène et toxique, qu'on retrouve, je vais vous la faire courte. Dans tout.
6: Ouais. Mais à la base, dans les piles, c'est le principal. Mais sauf qu'il est partout, sauf dans les piles.
1: Il passait dans les fruits, les légumes,
7: le chocolat,
6: les céréales,
1: les poules, les céréales, le cacao, le chocolat. Je pense que tout ton placard est devenu cancérigène.
6: C'est le truc qui s'invite tout le temps quand il n'est pas invité. Ah, c'est ouvert là, j'arrive.
1: Je me demande si c'est plus dur et plus dangereux de mettre un bout de poulet dans un frigo, dans le tupperware, comme dirait Nathalie, mais le tupperware, ou de le laisser 10 jours dehors, ton morceau de poulet, il avance limite tout seul. Je me demande ce qui est plus dangereux, parce que finalement, il y a du cadmium dans les deux.
6: Bah oui, c'est vrai.
2: Bah oui.
1: Résultat, cet été, on va faire quoi? On mettra nos deux doigts dans la prise de la Tesla. Boum, on la recharge à 50% en 3 minutes.
6: Ça, c'est l'avantage.
2: Ça, c'est
1: on est riche à partir de 4 293 euros. C'est l'étude qui est sortie aujourd'hui. Un couple à partir de 6 100 euros pour deux et pour quelqu'un de tout seul, 4 293 euros net mensuel après impôt. C'est considéré comme riche. Le salaire médian s'établit en France à 2190 euros pour un emploi du temps à plein temps dans le privé. Pour un emploi à plein temps dans le privé.
2: On y est.
1: Riche, non, on n'y est pas.
2: On y est au dernier truc, 2180 euros.
1: Non, vous êtes tout. Non, ici, si je prends ces chiffres-là, pas parler, vous êtes tous riches.
2: Après impôt, URSSAF, et tout.
1: Et puis le bisou à maman, puis le fraisier, puis le stock de vin, évidemment.
6: Le stock de vin, c'est combien ça coûte?
2: Il parle brut, c'est un patron.
7: Ça dépend, tu m'augmentes ou pas?
1: Ça y est, ça me relance dans le bras, là, ça y est. Je vais être obligé de repasser un scanner. Faut que je vous parle de mon scanner dans 5 minutes. On va en parler hier. Mérivonne Rocha Moares, dernière info à retenir, elle est brésilienne. Elle s'était mariée il y a 8 ans avec Marcelo. Si vous ne savez pas qui était Marcelo, c'était une poupée de chiffon que sa mère lui avait confectionnée.
6: Mais non.
1: Oui, si.

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2: Toute l'équipe est là pour vous faire passer une belle après-midi. Martin Solveig, vous allez l'entendre dans un instant. Nathalie est là, elle est à la place de Stouff, qui est partie en tournage pour un petit truc qu'on prépare. Je peux pas tout vous dire.
3: Surprise.
2: Elle est partie en tournage dans la rue.
4: Voilà, de toute façon, elle pouvait plus parler.
2: Elle était à fond. On lui a dit, mangez des glaces. Il y a toute l'équipe qui est là aujourd'hui. Vous savez que cette nuit, j'ai passé une sale nuit terrible.
4: Ah, il paraît.
2: Terrible. Je vous explique.
3: Il n'a pas dormi.
2: Je vous explique. Minuit 50, j'étais debout. Je vous explique. Hier, je me fais faire un petit scanner des cervicales. J'ai une petite, je sais plus quoi, des cervicales, une petite arthrose des cervicales que beaucoup de gens ont.
3: C'est la vieillesse.
2: Oui, enfin, ça passe avec des médicaments. Bon, bref.
4: Ouais.
2: Et cette nuit, j'avais mal. J'ai mal. Et puis d'un seul coup, je sens, hier, en prenant mon médicament, qui est un truc un peu anti-inflammatoire, je sens, tu sais, comme quelque chose. Tu sais, quand t'as le bout de pomme qui reste coincé, t'es un peu oppressé du.
5: Ouais.
2: Et à minuit 50, je me réveille, c'est pire. Et là, je commence à me retourner, c'est pire, je suis oppressé. Et là, je ne veux pas déranger Nat, donc je me lève, je vais dans le séjour. Puis là, je commence à regarder le chat GPT. Et là, je vois, il y a trois solutions. Allez. Solution numéro un, il me dit, c'est peut-être le médicament que vous avez pris qui fait une inflammation de l'estomac, etc. Mais je me dis quand même, c'est un peu rapide, parce que ça s'est passé à peine, je l'avais avalé.
4: Ça va être travers.
2: Il me dit, numéro deux, c'est peut-être vos cervicales, parce que si ça travaille un peu, bah, ça a changé d'endroit et ça oppresse le torse. Numéro trois,
5: tu vas mourir.
2: C'est peut-être une crise cardiaque. Et là, je commençais à lire les symptômes. Vous avez du mal à respirer. J'étais dans le canapé. Je dis, oh, j'ai du mal à respirer. Ensuite, il disait, vous êtes en sueur. Je fais, oh, mais je suis en sueur.
4: Ça vous gratte sous le bras.
2: Tu sais que jusqu'à 4h du matin, j'étais debout. Je faisais le tour du canapé. Je suis réveillé. Je suis allé à l'hôpital. Et finalement, j'ai appelé mon médecin. Il m'a dit, non, ça n'a rien à voir. C'est ton truc qui est. Voilà, c'est parce que t'es bloqué, c'est tout.
3: Moi, j'ai bien dormi.
5: Ah.
2: Donc, je n'ai pas dormi. Oui.
5: C'est même pas réveillé.
2: Rien à foutre.
3: C'est Victoire ce matin qui me dit, tu rien n'a pas dormi ce rien matin.
4: Il y a le SAMU qui est venu, ils ont pété la porte.
5: Ils l'ont réanimé deux fois.
2: Justement, témoignage d'un couple qui se dit heureux depuis l'âge de 20 ans. Ils se sont donné leur secret pour faire perdurer le couple. Si vous m'écoutez en voiture, vous êtes dans les bouchons, vous êtes en couple, vous allez retrouver votre chérie. Écoutez bien la règle des 2-2-2. Voilà ce qu'il faut faire. Faire un vrai

0: d'habitude. On va commencer avec un premier pour vous chauffer. D'accord ?
1: Ça marche.
0: Je veux l'artiste. Je veux pas le, je veux pas la chanson. Des fois, la chanson, c'est trop facile.
2: L'artiste.
0: Je veux l'artiste. Ouais. Première chanson.
3: L'artiste. Ah, merde. Je connais la chanson, mais je connais pas...
0: Enfin, ah, ils ont des casques de moto.
3: Ah oui, Daft Punk.
0: Ah là,
1: ah, ah, là. Daft Punk. Ah là.
0: Facile cette chanson. Oui. Pour l'instant, un point pour Nat. Je pense que ce sera le seul du jeu. Restez avec nous. Après, on n'aide plus. Après, je n'aide plus. Mais j'aimerais bien que le blind test se finisse avant 20h. Bonjour, 17h. Non, 16h. Un point sur la météo. Et la suite du blind test arrive, les news aussi.
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0: L'équipe revient dans un instant. Jérémy Desiderati pour les news. Salut Jérémy.
6: Salut Coé, bonjour à tous. Le ciel a pris ses plus belles teintes de gris sur une bonne partie du pays cet après-midi. Alors que le bleu est au programme près de la Méditerranée, la couleur de ce ciel justement, c'est juste après les infos. À direction le Gers d'abord, où les recherches se poursuivent pour retrouver Liana, 11 ans, disparue depuis 5 jours maintenant. Les gendarmes ont ratissé la zone avec le renfort de chasseurs et de pêcheurs aujourd'hui. Le principal suspect mis en examen a déjà été visé par une plainte l'an dernier pour viol sur une jeune fille de 10 ans. Laurent Nunez, le ministre de l'Intérieur, annonce cet après-midi l'ouverture d'une enquête administrative sur d'éventuels dysfonctionnements après cette plainte. C'est une bombe sanitaire qu'il va falloir désamorcer. Les députés examinent aujourd'hui une proposition de loi pour limiter notre exposition au cadmium, ce métal lourd toxique présent dans nos aliments. Cette substance cancérigène est naturellement présente dans les sols, mais aussi dans les engrais agricoles. Le gouvernement souhaite baisser progressivement ses seuils, tandis que la droite dénonce une initiative dangereuse pour la compétitivité de l'agriculture française. À l'étranger, près de 100 jours maintenant que le conflit a éclaté au Moyen-Orient et les tensions sont toujours vives dans la région. Une attaque de drones et de missiles iraniens a touché ce matin l'aéroport du Koweït, faisant un mort et près de 70 blessés. Des explosions ont également été entendues à Bahreïn, état voisin du Golfe où les sirènes n'avaient pas retenti depuis plusieurs semaines. Retour en France, alors que les épreuves du bac ont déjà commencé dans certaines filières, la plupart des futurs étudiants ont déjà reçu une bonne nouvelle. Deux lycéens sur trois ont reçu au moins une proposition d'admission sur Parcoursup, dont les résultats sont tombés hier. Cette année, plus d'un million de candidats ont été enregistrés sur la plateforme, nombre record depuis son lancement en 2018. La phase principale va durer jusqu'au 11 juillet prochain. Si vous aimez les punchlines et l'autodérision, Netflix a ce qu'il vous faut. La plateforme dévoile aujourd'hui Dans la sauce, première émission de roast, cet exercice particulier où les invités se font clasher avec humour. Paul de

0: Et oh, on lui a pas demandé son portrait robot. Je l'ai pas demandé.
1: Tu dis pas si.
0: C'est Benoît qui a des cicatrices. Je l'ai pas demandé de faire son portrait. Parce que l'autre, il a démontré ses cils. T'as triché. Ben je ne valide pas.
1: Mais c'est pas du tout, il s'est gratté l'œil.
0: Je ne valide pas.
2: Elle allait dire paupières en plus.
0: Je ne valide pas. Troisième titre. Troisième titre.
3: Queen.
1: Shakira, je sais pas. Angèle.
0: Voilà, un point pour Nat. Émilie.
4: Ouais, c'est ça, je suis en train de dormir là.
0: Non, non, t'as le droit de pas être bonne.
4: C'est pas Angèle. Non, c'est pas Angèle.
0: Si, c'était Angèle, c'est Angèle. La réponse a été donnée déjà, c'était Angèle.
4: Ah, d'accord, ok.
0: Deux points pour Nat. Qui l'eût cru? Deux points à zéro.
3: Mais par contre, Corentin, tu restes de dos.
0: On continue.
1: Il a rien dit là.
0: On continue. Il a fait aussi Les Oies Sauvages.
1: Mais oui.
5: Alors,
3: il y a des gros dénés.
4: C'est pas Cabrel.
0: Non, c'est pas Cabrel.
3: Il a des gros dénés.
2: Ouais.
0: Hein?
3: Michel Delpech.
1: Non. Delpech.
0: Non, c'est pas Delpech, c'est Delpech.
3: Ah, pardon.
0: Ah, bon.
6: J'ai dans la boue.
0: Allez, on continue.
5: Par contre, j'aurais pas assez d'extraits pour finir le jeu là.
0: Allez, vas-y. Silza.
2: Ah, il y a un film et tout.
3: Ah, mais qui c'est qui chante? Je sais pas.
1: Mais oui, c'est Footloose. C'est avec Kevin Bacon.
0: C'est ça, c'est avec Kevin Bacon. Et qui chante?
5: C'est ça.
0: Voilà, c'est Kevin Brouillet. Voilà, c'était le pote de Bacon, ils sont trouvés. Bon, allez, écoute, je ne pensais pas que tu serais.
3: Bah oui, là,
0: on joue tout. On joue tout sur le dernier son.
2: Ah, j'aime bien ça.
0: C'est qui tout double? On y va.
2: Double? Non.
1: Vous voyez que je suis pas si nulle que ça.
0: Non, mais alors là, mais c'est parce qu'Emilie est bien plus nulle que toi.
4: Oui, voilà.
0: Emilie, on va jouer sur un truc. Si jamais tes amis t'en parlent ou ton mari, tu diras que t'avais la réception s'est coupée sur Béthune.
4: Ouais, d'accord. C'est ça. Il y a un orage.
0: Je te ferai un mot technique. Je t'embrasse fort, ma belle. Bisous, bisous.
4: Bisous.
1: Bisous, Emilie.
0: T'embrasse. Merci d'être là. Je vous parlerai d'un date qui a bien foiré dans un instant et on sera un tout pile à la station service, oui.
3: Juste pour vérifier, Tony, le score.
2: 4-0.
3: Oh, incroyable.
0: Quand t'es suivi. Venu dans la rue,
1: inconnu.
0: C'était 4-0 qui chantait.
3: Ah,
0: voilà.
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0: Je suis spécialisé dans les chanteurs des années 80 qui n'ont chanté qu'une chanson.
3: Qui ont disparu?
0: Non, qui n'ont chanté qu'une.
3: Ah ouais.
0: Oh, on fera un jour un blind test là-dessus, ouais, je connais tous.

0: blocage et ça ne passera pas. Monsieur Corentin, t'as besoin de la même orientation ou pas?
1: Non, moi en ce moment elle est au bord de la route tard le soir, donc c'est nickel. Non, mais moi pour le coup, il n'y a pas de bord politique. Hein, moi, je m'en fous. J'en ai pas.
0: Donc, il n'a pas de chéri, c'est pour ça. Pietro, vous parlez politique.
2: On l'avait compris.
3: Oui, mais non, on est à peu près d'accord sur les trucs. Le truc, c'est qu'effectivement, si t'es une personne qui est RN et l'autre LFI, t'as intérêt à habiter à côté d'un commissariat parce que ça te fait des soirées animées.
0: Oui. Moi, j'en connais. Hein. Je connais des couples. La dame, elle a plutôt tendance à être LFI. Et le monsieur, alors, il n'est pas extrême droite, mais il est bien à droite. Et ça crée des problèmes à chaque fois.
2: Oui, bien plutôt.
3: Mais regarde, non, ce qui est drôle, c'est le maire de Béziers, là, comment il s'appelle?
0: Ménard, sa fille vote LFI.
3: Sa fille qui vote LFI.
4: Ou alors, si tu as Jean Lassalle et Sandrine Rousseau.
5: Les repas de famille, après, ça fight. Hein.
0: En dehors de moi, les chéris que tu as eu avant, tu as eu une vie avant. Vous étiez du même bord politique, parliez politique.
3: Avec François Hollande, ça se passait comment?
5: Quand il ramenait les croissants. Écoute, j'ai bien un petit croissant le matin.
0: Bonjour Nathalie.
3: J'ai ramené des croissants, mais j'ai tout mangé.
0: Notre relation est sortie au grand jour, Nathalie.
5: Non, toujours le même bord politique.
0: Mais c'est important.
5: Je pense que oui, c'est après dans la façon de vivre aussi.
3: Ah oui, parce que c'est même, il y a une culture, il y a une façon de vivre.
5: Oui, voilà, exactement.
0: Il y a une façon de vivre. Si tu votes, t'aimes bien Édouard Philippe, c'est quoi ta façon de vivre à part trouver que le Havre, c'est beau.
3: On parle avec les extrêmes, mais effectivement, un LFiste n'a pas la même façon de vivre que quelqu'un qui vote plutôt à droite, dans des trucs un peu plus coincés, un peu machin. T'étais pas en train de boire du rouge sur les quais, en train de jouer du diabolo, quoi. Ça, je veux dire.
0: Tu peux boire un verre d'eau.

0: T'as très très mal.
1: Alors, j'attends, comment tu t'appelles?
0: Ah, je m'appelle Audrey.
1: Audrey, tu bouges pas, on revient dans un instant, Audrey. D'accord? Attention, le camion!
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1: Dans un instant, elle va devoir faire le tout pile à la station-service. Ne bougez pas, c'est Europe 2.
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3: En direct d'une station-service, alors que dans un instant, nous aurons le jeu des 1000 boules qui va peut-être vous faire gagner jusqu'à 1000 euros. Vous envoyez Coé, C-A-U-E-T au 7, 12, 13. Le jeu de l'équipe tout à l'heure, le décalé quiz, date depuis tout à l'heure à l'appréhende, elle ne l'a jamais fait.
4: Mais oui,
3: la règle, écoute, elle est simple.
4: Vous mettez la pression.
3: Tu restes concentré sur la question d'avant.
4: Mais
3: tu réponds,
4: ça,
3: tu vois, avec une question de décalage. Il ne faut pas se laisser influencer sur la personne qui cherche. Elle est en direct

0: va bientôt venir à Annecy, voir un peu, il paraît que c'est très beau. Oui, bientôt, je vais venir.
1: Ah, c'est magnifique.
0: Je sais, j'ai hâte. Il fait souvent beau, Annecy?
1: Franchement, on n'a pas à se plaindre.
0: Très bien. En plus, on m'a invité à faire de la plongée, manger de la pizza. Je ne sais même pas comment je, vais faire tout ça en deux jours. Je vais passer la randonnée.
1: La pizza à Annecy? Mais vous rigolez ou quoi?
0: Non. Il y a quelqu'un qui m'a dit, j'ai un copain qui fait les meilleures pizzas. Qu'est-ce qu'ils font manger? C'est pas les croziflettes? Il n'y a pas un truc comme ça là-bas?
2: C'est bon, ça.
1: Ah, mais oui, c'est vrai, ouais. Exactement. Ah,
0: j'ai déjà repéré les trucs diététiques.
3: Oui, oui, oui.
0: Alors, combien tu veux mettre dans la voiture?
1: Alors, je vais mettre 48,57 €.
0: Oh là là, madame est joueuse, qu'est-ce qu'on aime ça. 48,57 €, ouais. Vas-y, c'est
1: en
0: le
1: plus,
0: moment.
1: Je suis aide-soignante, donc vous savez, j'en ai vraiment besoin.
0: Allez, alors, tu sais quoi? Alors, applique-toi. Parce que si jamais tu dépasses, c'est perdu. Si jamais tu gagnes, c'est nous qui t'offrons les 48,57 €. Quoi, hein? 48,57 €. Si tu fais tout pile,
1: oui,
0: c'est nous qui payons.
1: 48,57 €.
0: Voilà, très bien.
3: Allez.
0: Madame l'aide-soignante, ça a été ce matin? Ça n'a pas commencé trop tôt?
1: Non, j'ai dû changer un peu mon planning pour pouvoir le faire.
0: Je crois qu'elle allait dire, j'ai dû changer un vieux. J'ai dû changer Monsieur Maurice. Voilà, donc vas-y, choisis ton essence, concentre-toi et après tu me filmes le compteur. C'est beau les montagnes derrière.
3: C'est magnifique, quand il fait beau comme ça.
0: J'explique. Oui, vas-y. J'explique pour ceux qui nous écoutent. Nous, on voit l'image, là, la station Avia. On les embrasse.
1: On les voit de là?
0: Non, la cité à 15 mètres. Non, j'ai pas des yeux. Déjà, j'ai pas de bons yeux.
3: Alors, faut zoomer un peu.
0: Faut te rapprocher un peu. Voilà, très bien.
4: Là, c'est bien.
0: Nickel chrome. Voilà. C'est-à-dire que là, je pense que le téléphone, le bras est tendu. Le bras est tendu des deux côtés. Je pense que si vous voyez quelqu'un, une station-service qui a les bras écartés.
2: À mon avis, ça coule à côté.
3: Oui, tiens, à côté de la voiture.
4: C'est parti.
0: 16 euros.
2: C'est pas dans le coffre, le plein.
0: 19, 20. Ça va vite. Elle doit faire 48,57.
2: Ah oui, ça va vite.
0: 20.

0: côté de la voiture.
1: Allez,
0: c'est
1: parti, c'est
2: 16 euros.
3: C'est pas dans
2: 18.
3: Le coffre, hein, le plein.
2: 19-20. Ça va vite. Elle doit faire 48-57.
3: Ah oui, ça va vite.
2: 27-28.
4: Elle est confiante.
1: 30.
2: Attention. Est-ce qu'elle va y arriver?
3: 35.
2: Nous sommes sur du.
1: On y croit.
2: Du diesel? C'est du quoi?
3: 40,
2: c'est du diesel?
3: 40.
2: Non, c'est du diesel. Nous sommes sur 43, 44. Ça va vite.
3: Ouais, oh.
2: 48, 57.
3: Ouais. Oula.
2: Elle est à 47, 72. Attention. Si elle y arrive, tu te coupes un bras?
3: Ah ouais.
2: Ok. D'accord. J'ai retenu hein, cette information.
4: Elle est soignante, elle a l'habitude.
2: Elle est soignante, à mon avis, elle a l'habitude du, ouais, du pistolet. Hein.
4: Ouais.
2: Et pas que pour faire pipi dedans. 48, 57. Attention.
4: 52.
2: Attention.
4: Ah, 54. Bah
1: 54.
2: Ah non, 48, 56, ça me paraît mort.
3: Secoue. Elle va secouer le téléphone.
2: Ah, c'est mort.
4: 58.
2: 48, 58.
1: Je suis deg.
2: Mais je comprends que tu sois deg. Eh ben c'est bien pour le bras de Tony parce qu'il avait commencé à aller prendre un couteau et. Je te fais. Oh là là, je te fais un gros bisou.
5: Passe.
1: Audrey, on t'en
5: Restez comme vous êtes.
2: Hey, fais un gros bisou à toute la famille pour nous, à ton chéri, s'il y a un chéri, s'il y a des enfants, t'embrasse tout le monde, d'accord ? Bisous, ma belle.
5: Merci beaucoup.
2: Garde-moi ce soleil, les montagnes, j'arrive dans quelques jours.
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2: C'est Europe 2 dans un instant. Avant 17h, je vais garder vos enfants. On aura tout à l'heure la France qui ne bosse pas, donc qui se lève à l'heure qu'elle veut. On essaiera de trouver du travail peut-être à quelqu'un qui en cherche, mais en tout cas, je gratterai un petit ticket pour elle. Et puis, nous sommes mercredi, je garde les enfants. Et puis, nouveau jeu. Nouveau jeu, juste avant la fin de l'émission tout à l'heure, nous jouerons au SOS Coco. Qu'est-ce que le SOS Coco ? Vous avez quelque chose à dire à quelqu'un, mais vous n'y arrivez pas. Vous avez cassé quelque chose, vous avez rayé la voiture, vous voulez dire à vos parents que vous avez quitté votre chérie. Vous voyez, vous êtes un peu gêné.
3: Ouais.
2: Je le fais avec vous.
4: T'as pas eu ton bac.
3: Ah, c'est pas mal.
2: T'as pas eu ton bac, t'as été nul, bientôt. T'as oublié la session. Enfin, tu vois, je suis là pour transformer la mauvaise nouvelle en rigolade.
3: Pas mal, ça.
2: Sauf que vous serez obligé, pour gagner un très beau cadeau, de rajouter 5 phrases.
3: Ah.
2: Que je vous donnerai. Et que vous serez obligé de donner. On aime ça. Croyez-moi, on a une certaine expérience de ce genre de jeu.
3: Ça partait bien, mais en fait, c'est vicieux.
2: Ouais. Oui. Voilà. Ça rabat à un moment donné, vous savez, il faut faire de l'audience. Hein. Donc. Et on rigole, mais bon, on n'est pas payé que des nouilles. Donc, l'idée, elle est simple, mais ça peut être très, très drôle. Ça peut être. On faisait ça à une certaine époque. Voilà. C'est un jeu qu'on maîtrise bien. Croyez-moi, les phrases vont être un grand moment de rigolade. Vous êtes prêtes pour le jeu que l'on va faire maintenant? C'est le décalé quiz. Si vous deviez m'expliquer le décalé quiz.

0: Retour Nat.
1: Ah non, pardon.
2: Ok.
1: Il fallait que je dise le prénom d'abord.
0: Tu peux peut-être faire 2 mètres, je vais te gifler. Je te jure, je mange un truc de soupe, je te gifle. Et je prends un effet, je prends un mag machin et le haricot magique, hein, je monte là-haut et bim, et je redescends. Vous avez compris?
3: Ouais. Donc oui. C'est moi qui commence.
0: Oui, et à ta première phrase, tu ne réponds pas à la première question, tu attends la deuxième.
3: D'accord.
0: Je vous conseille un truc pour ceux qui n'y ont jamais joué. N'écoutez pas la question que je vais vous poser. Oui. Ça va vous embrouiller. Gardez en tête celle d'avant. Ne vais pas écouter ma question.
3: Non, mais si
0: vous.
3: Tu me poses la première question, que je n'écoute pas, je vais pas savoir.
1: Le premier tour, ça va, toi. Le premier tour, ça va, c'est au deuxième.

0: Un vieux.
1: Oui, personne sénile.
0: Oui.
1: Vito, en 96, qui chantait « Viens voir le docteur » ?
2: Michel Simès.
1: Nat, quel spationaute français a passé plus de 200 jours dans l'espace ?
3: Doc Gynéco.
1: Oui, Pietre, quand on est malade, quel médicament lubrifié envoie-t-on dans la lune d'un coup et dans le bon sens ?
2: Thomas Pesquet.
1: Bravo.
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2: Bravo.
1: Bon, il y en a un qui m'a fait encore des trucs à côté. C'est... Lequel est le truc de fin du maillon faible ? M'a dit éliminé. Seul mec qui a jamais vu le maillon faible. Salut, c'est Europe 2. Merci d'être là. J'ai pas joué, mais je suis en sueur sur ce coup-là.

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0: Rien. Faut deux symboles terre. On a une fois la terre, l'air, l'eau, le feu.
1: Mais comment ils font les vieux pour gratter les astros? Mais
0: pour voir.
1: Ils ont les lunettes loupe.
0: Ah oui.
1: Ouais. Rien du tout. Célia.
2: Oui.
0: Écoute bien.
1: Écoute bien, Célia. Pour toi.
2: Oui.
1: J'ai
2: 500 000 euros.
1: Ah non.
3: Ah. Un peu moins.
1: J'ai
2: 10 euros.
1: Ah non. J'ai
2: 1 euro.
1: J'ai
2: le droit de rejouer.
1: Bingo. Je t'embrasse fort. Gros bisous, ma belle. Belle journée.
2: Salut.
1: Et attention, pas de claquage. Hein. Décide pas de travailler d'un coup. Hein. Attention. Hein.
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1: Ah, parce que j'en connais 2-3, des fois ils se recouchent violemment, ils se claquent les lombaires. 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

0: Ah ouais.
1: Belle histoire. Je peux vous faire peut-être avoir une petite larme à l'œil dans la voiture tout à l'heure. Le jeu des 1000 boules. Et nous aurons tout à l'heure le SOS Coco. Qu'est-ce que le SOS Coco? C'est simple, vous avez quelque chose à dire à quelqu'un. Vous ne savez pas comment lui dire. Une bonne nouvelle, une mauvaise nouvelle. Vous êtes fait larguer, vous êtes enceinte ou machin. Tout. Bref, tout seul, vous dites « Ah, c'est un peu triste, ça manque de piment ». Coco is in the house.
2: Ah, ouais.
1: J'arrive et je vous donnerai 5 phrases à dire à la personne. Vous pouvez vous inscrire, vous envoyez 06 33 11 32 11, vous jouez avec nous. 06 33 11 32 11, il y aura un beau cadeau à la clé.
0: N'importe quelle info, quoi.
1: Oui, mais nous, et puis on transforme derrière notre équipe d'auteurs, de champions.
3: Genre Xavier Dupont de Ligonnès qui donne sa situation géographique. Ah, je suis là, mais je ne sais pas comment vous le dire.
4: C'est confession.
1: Mais tout est possible, tout est possible. 06 33 11 32 11 ou COE CAUET au 7 12 13. L'équipe est en forme.
0: Oui.
1: Nathalie, ça va?
4: Super forme.
1: Ça se passe bien? Bah oui, bien dormi.
0: Toi?
1: Ah, bien dormi. Je suis rentré dans la chambre ce matin, un cadavre. Elle était comme ça, elle est allongée. Tu sais quoi? Elle dort.
2: En pharaon.
1: C'est Nosferatu dans son
0: Dracula.
1: Elle a les mains comme ça. Bon, tu lui rajoutes quand même un truc sur les yeux. Elle est... Bon, il y a toujours un qui merdouille, donc il y a un œil comme ça. Elle a les mains croisées. Je te jure, il n'y a pas de bruit.
2: C'est ouf.
1: Il n'y a pas de respiration.
0: Et si tu la réveilles, elle se lève comme ça d'un coup comme
1: Oui, elle se lève à la verticale. Elle se lève à la verticale, elle fait « Pourquoi ? As-tu ouvert le placard ?» Je dis « Rendors-toi, chérie. » Elle se recouche à la verticale, c'est comme les momies. Elle, le sarcophage se referme.
4: Je suis flippante la nuit.
1: Ouais, je te confirme. Reste avec nous. Dans un instant, je vais garder la petite Éléonore. À tout de suite. 17h. Réglage de la montre, réglage de ce que vous voulez, un petit point sur les infos, sur la météo. Dans un instant, nous allons garder cette petite jeune fille. Ça peut être un très bon moment. À tout de suite.
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1: 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Merci d'être avec nous. Jérémy Desiderati pour les news.
7: Salut Coé, bonjour à tous. Les nuages recouvrent les trois quarts nord du pays alors que le sud profite de belles éclaircies. Demain, pas de jaloux avec un temps dégradé pour tout le monde. La météo arrive d'ici la fin de ce flash.

0: entre les Pays de la Loire et les frontières du Nord. Quelques averses, conditions beaucoup plus agréables en direction du Sud avec du soleil près de la Méditerranée. Il faudra en profiter puisque demain le temps se dégrade avec des averses pour tout le monde. Les températures auront du mal à franchir la barre des 20 degrés sauf pour la Corse et la Côte d'Azur. Très bonne fin d'après-midi avec Coé sur Europe 2.
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0: mois de janvier.
1: Ah, d'accord. Bon, alors il faudra que pour le prochain anniversaire, on pense à t'appeler pour te faire un bisou, c'est important. Tu travailles bien à l'école ?
0: Oui.
1: Ah oui, bon, bah voilà, ça c'est bien. Est-ce que t'as un petit copain ?
0: Bon. Non.
1: Si, elle peut avoir un petit chéri, Éléonore.
2: Ah, c'est
1: elle peut avoir un petit amoureux. Elle peut avoir un
0: homme. Non, parce que j'aime pas voir des amoureux.
1: Ah, t'aimes pas voir les amoureux, pourquoi ?
0: Parce que les filles, ils peuvent être toutes seules.
1: Ah. Une fille, ça peut être toute seule. Oui, alors oui, c'est vrai, c'est vrai. Mais tu as le temps, surtout, ma chérie.
3: C'est
1: tu
3: papa qui lui a appris ça.
1: Tu as le temps.
3: C'est papa.
1: Ma petite Éléonore, est-ce que tu as déjà fait des petites bêtises ?
0: Oui.
1: Ah, vas-y, alors raconte-moi tout, j'aime bien ça.
0: J'ai déjà dessiné sur les murs.
1: Bah oui. Demis Roussos, il en a fait une chanson.
4: Kids United.
1: Bien sûr. J'ai écrit sur les murs, bien sûr.
0: J'ai déjà.
1: Et après, ça dépend ce que t'as fait sur les murs. Qu'est-ce que t'as écrit ? Bah oui.
2: Avec quoi ?
0: Éléonore.
5: Ah, elle a signé.
1: En même temps, c'était facile de savoir qui l'a fait.
2: Oui.
1: Et oui, l'enquête n'a pas dû durer longtemps. Qu'est-ce que t'as fait d'autre comme bêtise ?
0: Je me rappelle plus trop.
1: Ah, bah faudrait faire un effort parce qu'on est à la radio.
0: Ah si, je me rappelle. Aujourd'hui, je fais que d'embêter ma sœur et ma mère.
1: Comment tu les as embêtées en faisant quoi ?
0: Ma sœur, je l'embête souvent et je la tape.
1: Ah oui.
2: J'enferme dans le congélateur.
1: Et ta maman, tu l'embêtes comment ?

0: ma famille en Australie. Vous allez peut-être pas gagner 770 000 euros, mais vous allez peut-être gagner jusqu'à 1000 euros avec Adrien, Céline et Laetitia. Bonjour tout le monde.
1: Bonjour.
0: Oh là là, c'est trop mignon, on dirait la chorale des jeunes vierges de Saint-Augustin. On reprend, on refait le bonjour. 3, 4, bonjour.
1: Bonjour.
0: Oh là là, allez, on me la refait en là. Attention. 3, 4, bonjour.
1: Allez. Bonjour.
0: Ah, il y en a un qui me fout la merde. Ça y est,
2: il me fait en canon comme
0: ça. Ça y est, Adrien, il me l'a fait. Il m'a fait n'importe quoi. Il m'a fait comme le mec qui est dans le fond de l'église, mais qui est toujours en décalé.
3: Seigneur.
0: Tu as remarqué

0: J'ai les deux montants.
1: C'est proche ou pas?
0: Non. C'est celui qui a donné le montant le plus bas, sans évidemment en avoir parlé aux autres, qui le met dans sa poche directement, puisqu'on lui fait le chèque dès la fin d'émission. Et le gagnant est...
1: Bravo!
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0: Le gagnant est dans un instant, vous restez avec nous. On aura aussi le nouveau jeu, Coé
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0: Laetitia, qui est en Corse. Ça va toujours, Laetitia ?
1: Ça va super.
2: Toujours pas de McDo ?
0: Toujours pas de McDo, toujours pas installé depuis 2 minutes. C'est marrant ça, pourquoi McDo a jamais pu s'installer en Corse ?
1: Je sais pas, moi.
0: C'est fou, ça. Alors qu'on est d'accord, il y a Burger King, donc c'est pas un délire contre les fast-foods.
1: Il y a Burger King, il y a KFC.
0: Ah oui, il y a tous les trucs, on va dire que tout est gras, sauf le plus connu des plus gras.
3: Ronald, il ne veut pas passer au crachoir.
0: Non, c'est étonnant, ouais. On va dire que Ronald, il n'a pas voulu être généreux. Eh ben, il reste avec ses chaussures en 72. Qu'est-ce que tu te dis ? Il viendra
4: parce
0: pas.
4: Parce que, visiblement, la logistique coûte cher.
0: Non, bah tiens.
4: Le marché est plus petit et saisonnier.
0: Bah oui.
4: Une forte culture locale.
0: Oui, bah c'est surtout ça.
4: Un précédent conflictuel, voilà. Et il n'y a pas de TPE. Voilà.
0: Et Ange a trop de mauvais.
2: Il n'y a pas de TPE.
0: Moi, j'adore la Corse. J'adore la Corse parce que les Corses, je vous adore parce que quand vous êtes une des rares régions de France à dire quand il y a un truc qui vous plaît pas, vous prenez la parole, vous dites le truc qui vous plaît pas.
5: Mais oui.
0: Vous dites non, vous dites oui, vous dites merde. Et plus tu rentres dans les petits villages, et plus les gens ils défendent leur truc. Et c'est ça que j'adore. Mais vraiment.
3: Oui, c'est un peu les Gaulois, quoi.
0: Je trouve ça. Comment ?
3: C'est un peu les Gaulois.
0: C'est le dernier esprit Astérix.
4: C'est ça.
0: C'est vrai, il y a un petit côté. Bon, je continue. Laetitia, elle a mis une somme d'argent. Adrien, à Calais. Mon petit Adrien,
6: oui,
0: combien
6: Adrien,
0: tu as mis ?
6: Calais.
7: Ouais. 350.
0: Ok. Non, il n'a pas calé sa voiture, il habite à Calais.
2: Ah.
0: Est-ce que Adrien, à 350, repart avec ce montant ou Laetitia a joué la sécurité est allée bien en dessous, c'est-à-dire entre 350 et 356? Ah, combien tu as dit, Laetitia?
1: J'ai dit 197
0: euros. Eh bien, pour la Corse, allez,

0: Les TPE et la Corse, c'est très étonnant. Bisous ma belle, on embrasse tout le monde encore.
1: Merci beaucoup.
0: Bisous.
2: Bisous.
0: Adrien, tu fermes. Hey, Adrien, va manger un truc tunisien, je sais pas quoi là pour moi. D'accord.
3: Pas de souci, ça sera fait.
0: Si ta femme elle t'engueule, tu dis c'est Coco, il m'a forcé. Il m'a forcé. Bisous, bisous.
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0: Dans un instant, nous allons faire le SOS Coco. Vous avez besoin de moi ? Je serai là pour vous. Je suis tout.

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3: Oh, je viens de faire un truc de daron beauf absolument horrible. Tu sais le truc de ton père qui essaie d'être jeune comme les gamins.
4: Ouais.
3: J'ai regardé Corentin, on s'est regardé, on a fait « Six Seven ». Voilà, ridicule. On vient de l'apprendre. Non, ça, je vous en parlerai tout à l'heure. Tiens, c'est sur la cigarette. Ça n'a rien à foutre là. On va dire un petit bonjour à Clara, Dab.
5: Bonjour.
3: Avec les doigts, mini Dab. Clara, comment ça va?
5: Bon, ça va super.
3: Allez,
5: et vous?
3: Bienvenue. On va très bien. Bienvenue dans notre nouveau jeu, Clara. Clara, est-ce qu'il y a quelque chose? Tu as 22 ans, ma petite Clara.
5: Ouais.
3: Voilà. Je crois que tu as un petit chéri.
5: Oui.
3: Depuis quelques mois, qui s'appelle comment?
5: Qui s'appelle Nicolas.
3: Nicolas, magnifique.
4: Uh-huh.
3: Tu as 22 ans, il a quel âge?
5: Il a 40 ans, 42 ans même.
4: Ah ouais, on est sur un petit 20 ans d'écart.
5: Un petit problème, effectivement.
3: Oui, alors attends, le plus drôle, donc c'est pas ça, c'est que visiblement, ta famille ne le connaît pas encore.
5: Non, ils l'ont jamais vu et ça fait un petit moment déjà.
3: Et lui te réclame ça de vouloir rencontrer? Comment ça se passe? Et, ou toi, tu veux le présenter?
5: Bah forcément, lui, en fait, ça fait un petit moment qu'on se connaît, donc il aimerait bien savoir un peu d'où je viens, mes parents. Mais bon, j'ai un petit problème.
4: C'est qu'il est plus âgé de ton père?

0: Mais bon, j'ai un petit problème.
1: C'est qu'il est plus âgé de ton père ?
0: Bah oui.
1: Ah, oh. Que... ah voilà. Mais c'est ça pour déconner.
2: Mais est-ce que tu as dit à tes parents que tu avais un petit ami ?
0: Oui.
2: Ah oui, mais ils ne connaissent pas l'âge en fait.
3: Mais je crois qu'elle a oublié un détail.
0: Non, non, pas du tout.
4: Ouais. Elle est vieille, elle.
3: T'as oublié que c'était, t'as oublié l'âge ?
0: Ouais, bah en fait, je suis restée très très évasive sur le sujet.
5: En plus, Nicolas, c'est un prénom jeune.
3: Comment, ah oui. Comment il est, papa, dans la vie ? Il est cool, il est détente, il est comment ?
5: Lequel
0: papa ? Alors, il faut savoir que mon papa, déjà, nous, on a des origines portugaises.
3: Oui.
0: Donc, il faut savoir que mon papa a un petit peu le sang chaud.
2: Ah, punaise, t'es dans la merde.
3: Je vais adorer ce moment.
0: Ouais. Ouais. Et je pense que avec ma... Ouais, protecteur.
3: Papa du Sud.
1: Oh là, ça passera pas, ça.
0: Bah, vous êtes au courant. Il est très dans les traditions, très.
1: Ouais.
0: C'est pour ça que j'ai un petit peu peur d'annoncer.
3: Bien. On t'a donné 5 phrases que tu as dû noter juste avant. Je vais lire les 5 phrases qu'on t'a données parce que le principe, t'appelles ton père, tu lui dis papa, faut que je te parle, machin. Éventuellement, je serai Nico. Un petit peu plus loin, d'accord.
1: C'est-à-dire que la situation n'est pas assez compliquée. On lui a rajouté 5 phrases en plus à dire.
3: Écoute bien les phrases à dire. Pour gagner, il faut les dire. C'est vrai qu'il a. Alors t'as quel âge toi ? T'as 22.
4: 20 ans. Il a 20 ans de plus.
3: Il a quasiment 20 ans. Alors tu vas dire c'est vrai qu'il a quasiment 20 ans de plus que moi. Mais tu sais ce qu'on dit, l'amour n'a pas d'âge.
0: Ouais.
3: Ensuite, tu devras lui dire en ce moment, il loue un petit 20 mètres carrés. Du coup, je vais pouvoir habiter chez lui. En plus, je m'entends super bien avec sa fille, elle a le même âge que moi.
1: Ouais, nickel.
4: Ça, c'est beau.
3: Il m'a appris tellement de choses au lit, je pensais pas être capable de faire tout ça.
1: Là, on attaque les trucs intéressants, là.
4: Oh là là.
3: Et la dernière phrase, si je t'en parle, papa, c'est parce qu'on attend un bébé et je veux pas qu'il grandisse sans son grand-père. Je pense
2: oh là là.
3: Que vers la troisième phrase, il est possible que ça gueule un petit peu. On le fait tout de suite, mon petit Vito. Oui.

0: Ok.
1: Allez, on y va. Et on coupe les micros.
2: Allô.
0: Allô, papa, ça va?
2: Salut, ma fille, comment tu vas?
0: Bah, ça va, ça va.
2: Ouais.
0: Mais dis-moi, j'ai un petit truc à te dire.
2: Ouais, qu'est-ce qui t'arrive?
0: Tu sais que maintenant, je fais mes études sur Paris, je suis sur Paris.
2: Oui.
0: J'ai rencontré un garçon.

0: Mais j'ai peur que tu t'énerves.
1: Il est où le problème? Parce que là, apparemment, il y a un problème. Il est où le problème?
0: Bah, c'est qu'en fait, il a 20 ans de plus que moi.
1: De quoi? Vas-y, répète pour voir. Qu'est-ce qu'il y a? Attends, t'as dit quoi?
0: Ben, papa, je sais qu'il a 20 ans de plus que moi, mais tu sais ce qu'on
1: dit. Non, mais de quoi? De quoi? D'où t'es un mec avec 20 ans de plus que moi? Le mec est plus âgé que moi encore. D'où t'es avec un mec de 20 ans? C'est quoi cette histoire? C'est une blague. C'est une blague. Franchement, on t'a pas élevé comme ça avec ta mère. C'est une blague. Dis-moi que c'est une blague. Je te jure, je t'en supplie, dis-moi que c'est une blague.
0: Mais tu sais que j'ai toujours aimé les mecs plus matures que moi. En plus, là.
1: Non. Il y a le fromage qui a 5 ans, ça c'est mature. Tu vois? Un mec de 20 ans, c'est plus mature. C'est un pervers. OK?
0: Non, mais en ce moment, en plus, il loue un petit 20 mètres carrés. Du coup, je pense que je vais pouvoir.
1: Pourquoi 20 mètres carrés? Non, mais t'es folle? T'es en train de me dire quoi, toi? De quoi t'es en train de me dire? Ta mère est au courant de ça?
0: Oui, enfin non, je...
1: De quoi elle est au courant?
0: Non, mais elle est au courant que je vois quelqu'un, mais elle ne sait pas qu'il est plus âgé.
1: Non, mais c'est plus âgé. Le mec, il a un an de plus que toi, 2 ans. Ça, c'est plus âgé. 20 ans, mais il n'est pas bien, le mec. C'est comme si moi, je sortais avec ma fille. Non, mais ça va pas ou quoi? Oh, tu redescends sur terre un peu? Je savais de toute façon que c'était une connerie, ces études. Je le savais, putain. Je l'ai dit à ta mère, elle dit, non, laisse ta fille. Je le savais. Bon, ça va s'arrêter, ça. Ça va s'arrêter.
0: Non, mais
1: c'est pas possible. Papa, 20 ans, c'est pas possible.
0: Papa, essaye de comprendre. En plus, je m'entends super bien avec sa fille.
1: Mais je m'en bats les couilles. Je m'en bats les couilles. Attends, avec sa fille?
0: Oui,
1: j'ai une fille en plus.
0: Et oui, mais je pense que justement, c'est une super bonne occasion. Enfin, non, tu te rends
1: compte? T'as envie de me rendre d'argent, quoi? T'as envie de me rendre d'argent, là?
0: Papa, j'ai une fille en plus.
1: Mais tu t'entends bien avec sa fille, mais tu te fous de ma gueule ou quoi? T'as vu l'âge que t'as? Oh, t'es en train de faire tes études. On te paye des études à Paris pour que tu t'en sortes dans ta vie. Et toi, la seule chose que tu fais, c'est te foutre en couple avec un mec de 20 ans qui a une fille en plus. Et tu me dis, oui, j'entends bien dans mon 20 mètres carrés. Mais t'es barjou ou quoi? Oh, redescend sur terre!
0: Non, mais.
1: Je prends la voiture ce soir en montant. T'as rien à branler. On va voir comment ça va se passer.
0: Non, mais s'il te plaît, écoute-moi. Il a de l'expérience et tout. Il a tellement de choses au lit. Enfin, je pensais vraiment pas être capable de faire tout ça.
1: Mais je m'en bats les couilles! C'est pas normal!

0: parce qu'on attend un bébé et je veux pas qu'il grandisse.
1: De quoi ? De quoi ? Répète ! De quoi ? Non mais t'es folle ou quoi ? Putain, tu veux me faire un arrêt cardiaque ? Culé ! Je prends la bagnole ce soir, je te fous ta mère dedans. On monte, on arrive.
0: Non, papa.
1: T'es complètement débile, ma pauvre fille. De quoi t'es enceinte? Depuis quand tu sais ça, là? J'en bafouille, j'en perds mes mots. Depuis quand tu sais ça?
0: Je l'ai appris un mois, mais je... Papa, je te jure que je pense que c'est l'amour de ma vie.
1: Je m'en branle, tu réponds.

0: Bien, le petit, on l'appellera José.
1: Eh, va te faire foutre.
0: D'accord. Bon, bah,
1: va te faire foutre, espèce de blaireau. C'est pas possible que ma fille elle soit avec un débile comme ça. Va te faire foutre,
0: Clara, tu m'as donné la
1: vraie semaine. Repasse-moi ma fille, je veux pas t'entendre.
0: Tu m'as donné non, parce qu'elle est.
1: Ta gueule. Repasse-moi ma fille, espèce de blaireau.
0: Clara, tu m'as donné l'adresse mail de ton père ? Tu me l'as donné, bon papa, parce que j'ai pris ton adresse mail, parce que je t'envoie
1: Clara,
0: la liste de naissance.
1: Ta gueule, m'appelle pas comme ça, espèce de trim.
0: Oh, ouais.
1: Clara, on prend le téléphone, fais fermer ta gueule à ton blaireau là.
0: Et ouais, tu me parles pas comme ça, je suis plus vieux que toi.

0: Et, votre fille, elle a été exceptionnelle. Elle n'est pas enceinte. Elle a
1: ben,
0: son
1: chéri.
0: Son chéri, c'est tout.
1: Le reste, voilà,
0: non,
1: c'est vrai.
0: Non. Son chéri. Tout va bien. Tout va bien. Ça va?
2: Putain.
3: Il va pleurer.
0: Mais nous l'appellerons José quand même.
4: Oui. José.
0: C'est une blague, c'est une blague, c'est une blague.
2: Je déteste.
0: Vous êtes, vous avez été exceptionnel. Ça, c'est un papa protecteur.
3: Mais bravo. Oui, ah, oui. Trop mignon.
0: Il a raison de s'inquiéter.
2: Oui, tu sais que là, j'ai mon papa. Je suis réellement en voiture. Je viens de me barrer du boulot.
0: Je suis désolé. Le Clara était exceptionnel. Le papa était exceptionnel. Vous avez été incroyable.
2: Elles sont nulles vos blagues, Clara. Je déteste.
0: Moi, je pense que c'est bien. Je vous embrasse fort. Bisous.
3: Bisous
0: à vous. Bravo. On va vous offrir des cadeaux. On va le mériter, Clara. Bisous à tous. Bisous. Ah, j'adore.
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4: Excusez-moi.
0: Oui, attends, on a
4: il
0: pas
4: est toujours
0: pas
4: au courant que le mec a 20 ans de plus qu'elle.
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0: bain, un bonnet de bain en plastique pour avoir une belle tête de gland à la piscine, un collier de pâtes, ce sont des pennés.
1: C'est important.
0: Voilà, ouais. Un verre à shot dédicacé par Franck des Toubisouris. Et il y a aussi à gagner demain la radio non officielle du tibia droit de Djibril Cissé après sa blessure de 2006.
2: Ah, ça c'est chaud,
1: ah,
2: ça.
1: Ouais.
0: Ah ouais.
2: Mais on n'est pas sûr.
1: Ça, c'est collector.
2: Lui.
1: Ah ouais, c'est pas lui.
0: C'est un tibia.
1: Ouais.
0: Voilà. Okay. Voilà. Je vous embrasse. On va terminer quand même. D'abord le SOS Coco. Si vous avez envie de continuer de faire des conneries, alors des fois vous pouvez avoir un petit truc à dire. Vous l'amplifiez. Et vous inquiétez pas, nous d'un petit truc, on vient raconter la suite derrière.
1: D'accord.
0: Faites-vous plaisir. Voilà,
1: c'est
0: donc
1: pareil.
0: Si.
1: C'est

0: pendant des années avec le sport, la bonne nutrition, mange des laitages, bouffe un skyr, tape pas dans les gâteaux, fais-toi 5 fruits et légumes par jour pour se remettre à cloper 5 ans plus tard comme des camionneurs. Bah bravo. On aurait su, on aurait continué de défoncer les pépitos, ça aurait été réglé.
1: Oui.
0: J'embrasse tout le monde, bisous les gars, bisous les filles, bisous Manat, bisous mon petit Pietro, bisous Corentin, bisous Tony.
1: Bisous.
0: Mais qu'est-ce que tu vas dire quand tu vas ta chérie va dire t'as fait quoi dans l'émission aujourd'hui?
1: Je vais dire que j'ai noté les points.
0: Voilà, bah c'est bien. On revient demain matin 7h. C'était une belle émission. Continuez de la commenter sur les réseaux. Je vous embrasse. Ciao.
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0: Allez, réglage de la montre. Ça, c'est le rappel de la radio pour vous rappeler que vous écoutez Europe 2. Je vous laisse avec Sandra. Je vous embrasse très très fort. Il est 18h. Un point sur l'info, un point sur la météo. Et nous, on revient demain matin, 7h in the morning. Vous écoutez Europe 2, vous êtes bien avec nous. Tant mieux, un petit point sur l'info avec Jérémy Desiderati. Salut Jérémy.
4: Salut Coé, bonsoir à tous. Si la pluie nous a relativement épargnés aujourd'hui, les nuages seront beaucoup moins cléments demain. Météo humide au programme d'ici la fin de ce flash. Le portrait d'abord du principal suspect dans la disparition de la jeune Liana se dessine plus clairement. Trois procédures concernant Jérôme Barella ont été retrouvées depuis 2017, indique ce soir la procureure de la République d'Auch. Une nouvelle plainte pour viol a été déposée ce matin à l'encontre de l'homme de 41 ans. C'est dans son véhicule qui a été aperçue pour la dernière fois la jeune fille de 11 ans vendredi dernier. Les recherches se poursuivent pour la retrouver. Patrick Bruel va-t-il pouvoir un jour remonter sur scène après l'annulation des concerts à Québec? Ce sont désormais ses trois représentations dans la ville de Montréal qui ont été retirées de la programmation. Pas de passage par le Canada pour le chanteur visé par une trentaine d'accusations de violences sexuelles. Quatre enquêtes ont été ouvertes en France pour viol. L'artiste de 67 ans a annoncé la semaine dernière se retirer de la troupe des Enfoirés dont il faisait partie depuis 33 ans. Avoir des congés, c'est bien, encore faut-il les prendre. Un Français sur cinq n'utilise pas la totalité de ses congés payés, selon une étude réalisée pour la plateforme Airbnb. 45% des 18-30 ans estiment qu'il est difficile de s'offrir une pause en début de carrière. D'autres n'ont pas les moyens de se payer des vacances et préfèrent rester au bureau. L'étude estime qu'il faut en moyenne

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0: Eh bien, tout va bien, vous êtes sur Europe 2 Pop Radio. 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
0: Et vous restez avec nous pour la suite. Il y a Auria, le phénomène, qui va débarquer avec son titre Soirée mondaine. Et avant ça, un petit peu de douceur, ça fait du bien aussi. Voici Alan Walker, c'est Faded sur Europe 2 Pop Radio. Bonne soirée.

0: le son de Dre à l'instant avec Snoop Dogg sur Europe 2 Pop Radio. Restez avec nous pour la suite. Avant 19h, que du bon. Daft Punk, Louisa et puis Taylor Swift qui se compare à Elizabeth Taylor. C'est vachement bien, ça va débarquer très vite sur Europe 2 Pop Radio. Bonne fin de journée, bon courage à ceux qui bossent. Et dans la voiture, courage aussi s'il y a du monde. On revient.
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C'est la playlist Pop Europe 2 qui continue avant 19h. Les Daft Punk qui vont débarquer. Avant ça, Louisa qui nous emmène en voyage avec ses émotions liées au mouvement. J'adore. Voici Jetlag sur Europe 2 Pop Radio. Bonne soirée.

0: Et bienvenue sur Europe 2, presque 19h. Avec des places à vous offrir pour l'excellent Festival Solidays avec Zara Larsson, Aurel San ou encore Major Lazer. Restez avec nous. Et pour le son, il y a Alex Warren qui arrive et puis Justin Mazouka sur Europe 2. Des infos avec Jérémy Desiderati. Salut Jérémy.
1: Salut Sandra, bonsoir à tous. C'est un temps agité qui s'apprête à toucher le pays demain. Rares seront les régions épargnées par les averses. Je vous raconte ça dans moins de deux minutes. Le profil d'abord du suspect dans la disparition de la jeune Liana se précise. Une nouvelle plainte pour viol sur mineur a été déposée ce matin contre l'homme de 41 ans. La procureure de la République d'Auch a précisé aujourd'hui que Jérôme Barella avait déjà été visé par trois procédures, dont une première plainte pour viol sur mineur en 2022. Mis en examen, le suspect est en détention provisoire. La gendarmerie poursuit les recherches plus de 5 jours maintenant après la disparition de l'adolescente. Le gouvernement semble prendre très au sérieux la menace du

0: est trop bien celui-là, ce nouveau son de Teddy Swims à l'instant sur Europe 2. C'était Mr. Know It All. Faut qu'on parle de Solidays. Ouais. Solidays, ça va se passer sur le dernier week-end de juin. Ça se passe à l'hippodrome de Longchamp avec du très très beau monde sur scène et pour la bonne cause, pour la lutte contre le sida. Et c'est Hélène qui est avec nous. Salut Hélène, bienvenue sur Europe 2. Comment ça va Hélène?
1: Mais ça va très bien, merci. Et toi?
0: Eh ben ça va impeccable. Qui nous appelle d'où?
1: Je vous appelle de La Salle-Saint-Cloud, dans le 78.
0: Ok, t'es pas très loin d'ici et pas très loin de Solidays en plus.
1: Non,
0: d'accord.
1: Pas très loin.
0: Très très bien. Dis-moi, tu fais quoi dans la vie, Hélène?
1: Je travaille dans un établissement financier.
0: D'accord, très bien. On ne dira pas le nom, c'est ça hein,
1: je me... non,
0: ouais, voilà. Bon, on va rester discretos, quoi. Hein, c'est ça. Bon, Hélène, ce que je te propose, c'est de lancer la roue de Solidays pour voir ce qui se cache derrière, ok? On y va?
1: Super, on y va.
0: Eh ben, c'est parti. Qu'est-ce que tu vas gagner? Ok, tu gagnes deux passes Solidays pour le samedi 27 juin. Voilà, je te mets deux passes. Donc tu vas pouvoir applaudir tes artistes préférés. Toi, t'aimes bien qui sur dans le line-up de Solidays?
1: Ouais. Larson, ouais. Il y en a plein qui passent et qui sont top.
0: Oh là là, ça va être bien. Quoi qu'il en soit, ça va être génial. Normalement, en général, il y a du beau temps. Fin juin, ça se tient.
1: C'est ça.
0: Donc ça va être pas mal du tout. Je
1: ça
0: t'embrasse très fort. Et tu sais quoi, je pense
1: non,
0: qu'on se retrouvera sur place parce que il me semble qu'Europe 2 sera sur place. Voilà, parce qu'on est partenaire du festival.
1: Beaucoup.
0: Voilà. Gros bisous, Hélène.
1: Gros bisous. Bonne
0: Salut,
1: soirée.
0: Bye bye.
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0: Et pour la suite du son, vous restez avec nous. Il y a Bruno Mars qui va débarquer avec I Just Might. Lewis Capaldi aussi et Harry Styles. Vachement bien ça pour bien terminer la journée. C'est As It Was et c'est maintenant sur Europe 2.
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2: Et là, on est vraiment sur Europe 2 dans la thématique chanteuse-actrice avec Lady Gaga qui arrive. Et là, c'est Scarlett Johansson avec Pete Yorn. Voici Really Tough sur Europe 2, Pop Radio.

0: Vous écoutez la nouvelle Europe 2, tiens, je viens de voir une info, mais catastrophique, dis donc. Apparemment, les moustiques pourraient être attirés par les produits anti-moustiques. C'est un comble, cette histoire. Bon, on est foutu. Quitte à être foutu, autant écouter du bon son. Moi, ça fait du bien, ça. Calvin Harris qui arrive, Manon Lisa et puis Tamim Pala aussi, avec Dracula. Bougez pas.
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C'est une jeune chanteuse anglaise, très très jeune même, hein. Elle a seulement 16 ans. Elle a l'avenir devant elle. Je parle comme un vieux. Freya Sky sur Europe 2 Pop Radio. 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

0: Il y a Will.i.am et Britney Spears qui sont pas loin sur Europe 2. 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
2: Je regardais le repas préféré de Michael Jackson, c'était du poulet à tous les repas avec du maïs. Pourquoi pas, tiens, je ferai ça demain soir. Voilà, Michael Jackson, You Rock My World sur Europe 2. 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

0: Elle pourrait, je vous révèle peut-être un énorme secret, elle pourrait rejoindre David Guetta sur scène au Stade de France pour faire une surprise. Une surprise maintenant, grâce à moi. Bibérix, ça arrive, New Religion sur Europe 2 Pop Radio. Je démarre la playlist Pop Europe 2 pendant 30 minutes non-stop.
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Bonne soirée sur Europe 2, Pop Radio. C'est la playlist Pop Europe 2 pendant 30 minutes non-stop. Et ça, c'est cool. Alors, on va découvrir un groupe américain. Au début, tout le monde pensait que c'était de...

Bonne soirée sur Europe 2, il est 21h. Que du bon avec celui qui est en vacances il n'y a pas longtemps. Il a notamment visité le Canada pour la première fois. Julien Lib, dis-moi où à suivre. Et Mike Smith avec Niall Horan, c'est la playlist Pop Europe 2. Et c'est 30 minutes non-stop.

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0: Tennis Pop Europe 2 pendant 30 minutes non-stop avec Jeanne Bonjour qui arrive et que vous découvrez.
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0: la soirée. Merci d'écouter Europe 2 Pop Radio. Vous êtes prêts? Un beau cadeau, 60 minutes pop non-stop. C'est la playlist Europe 2 pendant 60 minutes non-stop. Mathilda, notamment pour démarrer. Et puis Angèle avec Justice sera What You Want sur Europe 2 Pop Radio. On fait la route ensemble.
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Pop Europe 2 pendant 60 minutes non-stop avec Louane et Estelle qui arrivent dans un instant. J'aime bien regarder tous les jours quelle est la journée mondiale. Voilà, par exemple, des fois ça me donne des idées. Hier, ça m'a donné envie et l'idée de manger des donuts. C'était la journée mondiale du donut. En revanche, il y a des jours où pas du tout. Par exemple, demain, c'est la journée mondiale du naturisme. Ce sera sans moi. Voilà, Estelle, te rencontrera encore sur

Ça vous dit d'aller à Solidays? Notamment à l'affiche du 26 au 28 juin, ce sera le 28 juin pour lui le dimanche. Orelsan, on va l'écouter dans un instant. 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Avant Orelsan, voilà Christine and the Queens.

Orelsan sur Europe de Pop Radio. Orelsan qui sera donc sur Solid Days le dimanche 8 juin. Il y aura beaucoup plus de monde que pour le plus petit concert du monde qui aura lieu dans quelques jours dans les studios d'Europe 2. 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Mickey qui va arriver après Stilto et Zaoui avec Stéphane sur Europe 2 Pop Radio.

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Bonne soirée sur Europe 2 Pop Radio. C'est la playlist Pop Europe 2 pendant 60 minutes non-stop. Il y aura Miley Cyrus dans un instant. Et puis celui qui se prépare à revenir à la maison. Ça, on est content. Trois stades de France ultra complets. David Guetta s'amuse à remixer Milky Just The Way You Are. 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

Ça a démarré une nouvelle collection, une collection de porte-clés de toutes les villes où il fait des concerts en ce moment. Il vient à Paris, notamment dans quelques jours, acheter lui un petit porte-clés. Bruno Mars, qu'on écoute dans un instant, Samba aussi sur Europe 2 Pop Radio.

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1: Les hommes toxiques, on n'en veut pas. Voilà, en gros, ce que veut dire ce morceau de TLC, No Scrubs. Et c'est ce que j'ai choisi pour vous, là, ce soir. C'est le bonus.

Ça va être une folie, la Coupe du Monde, vivement. Il y aura notamment une nouveauté avec un concert le jour de la finale, un peu comme au Super Bowl pendant la mi-temps. C'est Chris Martin, le chanteur de Coldplay, qui est en train de chapeauter tout ça. On va écouter Coldplay. Juste derrière David Guetta sur Europe 2.

Bonne soirée sur Europe 2 Pop Radio, c'est la playlist Pop Europe 2 pendant 60 minutes non-stop. Je voulais vous faire découvrir le retour de Martin Garrix. Bon, il a choisi quelqu'un de cool et d'un peu connu pour être avec lui, c'est Ed Sheeran, Martin Garrix, Ed Sheeran, We Pit It sur Europe 2.

L'euphorie Coupe du Monde ne va pas tarder à arriver. Il y en a certains qui l'ont déjà. Bon, moi, je laisse terminer Roland Garros d'abord et on s'intéressera ensuite à la Coupe du Monde. Il y a déjà le morceau officiel signé Shakira à découvrir dans un instant sur Europe 2 après Angèle et Justice.

Europe 2 Pop Radio, est-ce que c'est bon? Vous avez réservé vos vacances d'été? A priori, les Français deviennent de plus en plus fous des vacances à la montagne pour l'été. Dites-moi un peu où est-ce que vous partez sur le compte Insta, celui-là, Europe 2. Aurilla va arriver, voilà, Jenny Wechen d'abord, Storm 2.

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0: Et alors, ils sont tous passés me voir, hein, vous savez, donc mais je ne peux rien dire.
1: Bah, vous l'avez déjà dit un petit peu, là.
2: En direct, en
0: non, écoutez, deux fois. Allez. Beaucoup de gens sont venus me voir, mais je dois te dire le secret.
1: Allez, entre nous, on est entre nous, là.
0: Les inconnus.
2: Ouais, bah, quoi, ben.
0: Inconnus.
1: Ouais, bah, qu'est-ce qu'ils ont, les inconnus?
0: Bon, voilà, bon, je peux vous le dire, ils ne sont pas inconnus, ils sont connus, Bourdon, Campan, Pascal Légitimus, Pinch, je ne vous ai rien dit.
1: Bon, c'est pas le truc de fou, mais.
2: C'est pas un gros scoop, ça,
1: non.
0: Michael Jackson?
2: Ah, ouais.
0: Pas mort.
1: C'est pas vrai.
0: Il est pas mort. Ah, non. Et sur une île avec Elvis Presley.
2: Mais non.
0: Si, ils ont fait Koh-Lanta en 2012. C'est sous le pseudo.

0: Ouais, c'est ça. Oui.
1: Et si t'as des tracteurs avec plus, moins, et t'as des tracteurs les plus modernes sont en automatique.
2: Le vieux, t'as un levier de vitesse entre les jambes.
1: Ah, ouais, j'ai conduit mon copain dont je vous parle, il fait collection de tracteurs, il a des vieux Renault, vous savez, les oranges, quand on était gamin. C'est un peu sport à conduire, ça. Tu sens que c'est une génération. Mais oui, j'aime bien. Et j'aime tout ce qui est. C'est tout ce genre de trucs-là. Donc, oui, j'ai conduit ça. Les camions américains, tout ça aussi, j'aime bien. Ça, c'est plus galère, par contre.
0: Camions américains, les gros trucs, là.
1: Ouais, ça, c'est plus galère parce que t'as des paliers de vitesse. Les vitesses sont très courtes.
0: Ah, puis le créneau.
1: Ça, c'est plus chaud, ça. ça, c'est plus compliqué.
3: Salut, l'équipe, c'est Kylian Co. Et quelle est la chose la plus ridicule que t'as googlé récemment?
4: Moi, oui, qu'est-ce que t'as googlé?
2: Googlé?
1: Je peux pas vous le dire.
2: Rechercher sur Google.
1: Cette nuit, j'avais mal à la cage thoracique. Est-ce que je peux mourir dans la nuit?
4: T'as cherché ça?
1: Mais oui, parce que je me suis réveillé. Vous savez que je me suis coincé le cou. J'ai des trucs cervicales. Donc j'ai eu une autre douleur. Et donc, ça m'a dit, ça peut être un déplacement de la douleur. On m'a dit, ça peut être une réaction au médicament. Et après, faites très attention. Les douleurs dans la poitrine, ça peut être plus dangereux. Tout ça à 1h du mat.
0: Jamais demandé à Internet.
1: La psychose se met en place et j'étais dans mon canapé. Je me voyais en train d'appeler l'hôpital, de réveiller la
0: maladie. Et les mecs, alerte au Google.
1: Donc c'est complètement stupide. Mais je suis comme ça. Un dernier.
5: C'est encore Augustine de la Moselle. Et j'ai une question pour Pietre.
0: Ouais.
5: Est-ce que t'aimes bien manger des chouquettes?
1: Ah non, mais remets-la-moi, elle est trop mignonne, remets-la-moi.
5: C'est encore Augustine de la Moselle.
1: Attention.
5: Et j'ai une question pour Pietre. Est-ce que t'aimes bien manger des chouquettes?
1: Mais c'est une vraie question. Est-ce que t'aimes bien manger des chouquettes?
0: Putain, j'adore manger des chouquettes. D'ailleurs, faudrait pas, parce que après, c'est Jean Bidou. Mais
1: toi, j'ai vu lesquelles t'aimes bien. C'est celles qu'on a ramenées la dernière fois, c'est les fourrées.
0: Le vice, quoi.
2: Déjà, les chouquettes, c'est du vice. Et l'autre, elle me ramène des chouquettes fourrées à la crème vanille.
6: C'est encore Augustine. Quand tu manges les chouquettes, quand elles vont faire dodo, elles vont se coucher où?
2: Dans mon bidou.
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0: Non.
1: Non, par contre,
0: il n'y a pas de goût. Il ne faut pas la manger d'ailleurs. Il y en a qui ont essayé.
2: Ah, ça a eu des problèmes.
0: Mais ils ont eu des problèmes.
2: À quoi ça sert? Tu la vends pourquoi?
1: Pour les verrues?
0: Alors, ça a pas beaucoup. Ça a des applications qui sont pas si variées que ça, mais complètement diverses. Par exemple, ça sert pour le maintien du froid dans la chaîne du froid, sous ce qu'on appelle le transport sous température dirigée. Tu sais, quand tu prends l'avion et que tu manges un petit taboulé avec du poulet, c'est maintenu au froid dans l'avion grâce à des pains de glace, souvent de 750 grammes, 1 kilo.
2: D'accord. Le petit taboulé, il est froid grâce à Elvis. Je le saurais maintenant.
0: Ça peut.
2: Et alors, et tous les chefs cuistots qui mettent des fois des liquides et que ça fait de la fumée.
1: Ouais, c'est la déco, ça.
2: C'est de la glace carbonique aussi, ça, non?
0: Ouais, ça peut aussi, parce que quand tu mets un glaçon de glace carbonique, c'est à moins 78 degrés dans de l'eau chaude, ça fait ce qu'on appelle de la fumée lourde. Ça sert aussi dans l'événementiel, quand la Reine des Neiges, elle pète et que ça fait de la fumée à Disney. Et ben, ça peut être grâce à la glace carbonique.
2: Bien sûr. Justement, on va poser les questions à Elvis. Que signifie CO2? Ça veut dire CO deuxième étage? Ça veut dire dioxyde de carbone? Ou une carbo-orangina pour la 2?
0: Je crois que c'est le dioxyde de carbone.
2: Bonne
0: bien
2: réponse.
0: Joué.
2: Qu'est-ce que la cryogénie? C'est quand un mec fixe une banane sur un mur, tout le monde cryogénie. C'est quand tu laves tes fringues à froid, cryogénie sans bouillir. Ou c'est pratique, c'est une pratique qui consiste à préserver la vie en interrompant le processus de mort à des températures inférieures au point de congélation.
0: Alors ça, c'est la réponse 3. Mais on ne fait pas ça chez nous.
2: Et une détente adiabatique. Adiabatique, c'est quoi? C'est les tatas des diabétiques? Pourquoi?
1: La tente adiabatique ou diabatique?
3: Détente adiabatique.
1: C'est les tentes adiabatiques.

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Ouais, merci. Et enfin, première place du Uber Eats Machine, vous ne l'avez peut-être pas vu venir, c'est la reprise de Kyo. Il fait souvent plaisir en entrée avec un bon bout de baguette. Non, c'est pas celui de tête ni de campagne, c'est le...

0: Vous aviez dit que vous seriez intraitable, monsieur le président.
1: Et je l'ai été. À un moment, monsieur Coué, j'ai même froncé les sourcils.
0: Ah, quand même.
1: Et les deux.
0: Ah, ouf.
1: En même temps.
0: Oh là.
1: Ça n'arrive jamais.
0: Oui.
1: J'ai fait.
0: Oh là.
1: Je suis méchant. Ah ouais. Non, ça marche pas du tout.
0: Non, non, non. Ah non, là, les gens qui prennent leur café, ils n'ont pas eu peur du tout. Hein. Ouais, donc, vous n'avez pris aucune sanction, quoi, en fait.
1: Si. Ah. J'ai pris une décision très forte.
0: Ouais.
1: Je leur ai dit, je suis extrêmement déçu. On fait pas ça.
0: Ben, c'est bien.
1: Même si vous étiez en pleine tempête émotionnelle, ça ne se fait pas, les garçons. Enfin, je l'ai dit dans ma tête, surtout, parce que pendant ce temps-là, eux, ils étaient encore en train de démonter un radiateur.
0: Eh oui.
1: Voilà, tout ça pour vous dire que je les ai grondés fort.
0: Voilà.
1: J'étais pas content tout rouge.
0: Super. Ouais. Bravo, monsieur le président. Bah, merci. Voilà, merci.
1: Avec plaisir.
0: Voilà.
1: Et dites-moi, on était en direct depuis le début, parce que j'ai toujours la main dans le slip, là.
0: Ah oui, mais on a la radio, en même temps, ça se voit pas, c'est le matin.
1: Ah oui, c'est vrai.
0: Bah, oui.
1: Bam, cadeau, ça. Arrête, ça phone off. Merde, par contre, ça s'entend, la radio.
0: Oui.
1: Bon, bisous, à bientôt.
0: Bisous.
1: Putain, je pue du cul, moi. Et bon, non, le cassoulet, Brigitte, là, je le fouette. Hein.
0: Non.
1: Merde, j'avais pas raccroché.
0: Ben non.
1: Bisous.
0: Enfin, ça va pas, non. 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
1: Champion du monde de l'actu, le premier champion, c'est l'un de nos champions du jour. C'est un chien du Nebraska. Il a été laissé seul dans un pick-up avec un fusil de chasse chargé. Bah, au Nebraska, on rigole pas.
2: Hein. Ouais,
1: t'es là, tu prends le fusil, tu mets avec tes packs de bière. Voilà. Il a accidentellement appuyé sur la détente en se déplaçant sur la banquette. La balle a traversé la portière, elle a atteint au bras une automobiliste qui est arrêtée au feu rouge.
2: C'est pas de bol, ça.
1: À proximité, fenêtre ouverte, la victime s'en est sortie avec des blessures légères. Pendant que le propriétaire était chez une amie, le chien n'a pas été blessé. Ouais,
2: c'est vraiment pas de bol quand même.
1: C'est pas de bol. Ouais. Tout le monde le sait, avant une date, faut toujours décharger son fusil, comme dirait Pierre. Voilà.
2: C'est vrai. Pensez-y.
1: Qui comprennent cette vanne.
2: Merci.
1: Deuxième champion, c'est une mamie allemande. Elle s'est fait flasher par un radar à 42 km/h. En déambulateur dans une zone limitée à 30.
2: Mais c'est pas possible.
3: Non, c'est pas possible.
1: Sac de course en main.
2: Mais non.
1: Donc, la police a pris la photo. Ils se sont dit attendez, qu'est-ce qui se passe, mamie? Qu'est-ce qu'elle a

0: T'es en descente.
1: Qu'est-ce qu'elle a bu?
2: Et en fait, c'était improbable. C'est elle qui apparaît au premier plan. Ouais. Elle cache la plaque d'immatriculation de la voiture derrière.
3: Ah oui.
2: Qui, elle, va à 45 km/h. Ils ont partagé la photo en disant qu'à première vue, on aurait dit qu'elle voulait défier Usain Bolt au sprint.
3: Oh,
2: c'est mignon. Ou alors, c'est le mec qui en a marre de se faire flasher et il a greffé une mamie sur le capot.
4: Les Rolls.
2: Les ailes comme ça à l'avant de la voiture. Il a une mamie.
4: Il a une mamie en déambulateur, mais une vraie mamie.
1: Avec son sac de course.
2: Voilà, il y a une mamie, elle est bien, c'est pratique. Et enfin, le champion du jour, messieurs, je vous le dis tout de suite, vous allez avoir mal.

0: Mirza Arbid Badabad.
1: Ah oui, déjà, galérez pour écrire son nom à l'école.
2: Je vous lis en grenouille.
0: Je vous lis tel quel le nom.
3: D'accord.
0: Et il n'avait pas de préservatif. D'après vous.
1: Il a mis un sac plastique.
0: Alors, le sac plastique, non.
2: Une chaussette.
1: Ah, une chaussette, non. Ça marche pas.
0: Ouais. Alors, j'ai pas dit que ça marchait.
1: Un gant.
0: Un gant, non. Ceci dit, si tu prends un gant MAPA, ça te fait 5. Si, voilà. Si tu es un peu.
1: Multiprise.
0: Non.
1: Il s'est fait un plâtre.
4: Non, ouais, il a voulu mettre un bouchon.
2: Un sac isotherme.
0: Eh ben, c'est pas loin. Il a utilisé de la superglue comme contraceptif. Parce que lui et sa partenaire n'avaient pas de préservatif. Mais donc, vous ne rêvez pas. Il s'est rempli le bout du business avec le liquide.
2: Ouais. Mais
0: pour boucher le tuyau d'évacuation.
1: Et quel con.
0: Selon les rapports, la colle a causé de graves dommages internes. Ah bon ?
1: Bah c'est pas vrai.
0: Et il a été retrouvé inconscient avant d'être emmené en urgence à l'hôpital.
1: Ben oui. Mais quelle idée. Mais même sur le coup, il a dû avoir super mal. Là.
0: Mais à quel moment tu te dis,
1: ça doit boucher, hein.
2: Ouais.
1: Bon.
2: Ah, j'ai déjà mis un obus derrière.
0: Bon, ça fixe quelqu'un au plafond, il n'y a pas de raison que. Voilà. Alors, pour une fois, le monsieur, une fois qu'il a mis la super glue à l'intérieur, cette chanson, il devrait vraiment la mettre en sonnerie de téléphone.
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1: Ah, là, pour le coup,
0: Là, on est dedans.
1: Bah, là, oui.
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1: La petite stoufette, on oui. y va, voici ton top du jour.
2: Donc les questions gênantes auxquelles la réponse est un peu compliquée à venir.
1: Questions gênantes du boulot, de la vie de tous les jours,
2: de tous les jours par exemple, la première question c'est tu gagnes combien ? Donc ça c'est le tabou absolu en France. L'argent, même entre amis proches, tu le dis pas forcément. J'ai...

0: Parce que si t'as 1 600 000 euros de charges parce que t'as mis du développement, des machins, etc., bah t'as perdu de l'argent.
1: Après, c'est toi, pas... tu m'as dit que tu margeais à 95%.
0: Bien sûr. Et je ne paye pas les gens. Donc,
2: Des marches.
0: Non, mais voilà. Donc, effectivement, en France, faut pas parler de salaire.
3: Autre question qui est gênante pour les Français, c'est quand on leur demande, tu votes pour qui?
0: C'est
3: la politique, voilà, c'est un sujet ultra personnel et on n'aime pas trop dire pour qui
4: on vote. Non, en France, non, personne ne te dit à la télé ou machin.
0: Moi, j'ai trouvé Stouff depuis qu'elle avait 10 émois, elle était libérée.
4: Mais oui. Non, mais après, Stouff, elle a eu le courage de le dire.
0: Stouff, elle était libérée d'un poids. Depuis, elle était très honnête, elle distribue des tracts en bas. Enfin, franchement, je l'ai trouvé très. Mais c'est vrai, parce qu'en France, on a beaucoup de partis. On est aux États-Unis.
3: Là, il y en a beaucoup de partis. En ce moment, c'est pire.
0: Aux États-Unis, c'est républicain-démocrate.
3: Voilà.
0: Donc les gens, ils se foutent sur la gueule. T'as ceux qui mettent les drapeaux, machin, ceux qui sont là. Mais chez nous,
1: ils revendiquent même aux États-Unis.
0: Ouais, ils sont fiers.
1: Je suis républicain,
4: sur la maison, sur ta maison, c'est revendiqué.
0: En fait, en France, c'est très compliqué. Moi, je n'ai jamais.
3: Mais en plus, on te met tout de suite une étiquette parce que même si tu vas voter sur les deux, sur les extrêmes, ça va être facho d'un côté, facho de l'autre. T'es au milieu, c'est toi, t'as pas de couilles, tu votes que pour machin. Il y a rien qui va en fait. Tout le monde s'insulte.
0: Moi, c'est pour ça que j'ai jamais fait de trucs sur la politique, jamais parlé.
3: Autre question gênante, et c'est peut-être surtout pour les femmes qu'elle est gênante, c'est quand on pose la question, tu pèses combien ?
0: Bon, elle est gênante pour tout le monde.
3: Il y en a qui n'aiment pas répondre. Non, il y a des.
4: Surtout les filles.
0: Stouff, elle ne se pose même pas cette question. Il faut être un muscle pour dire une fille du lente,
3: pèse
0: combien,
3: toi ? Il y en a qui le posent,
1: quand tu fais un poids idéal, quand tu fais du sport, un poids idéal et tout.
0: Oui, évidemment, si c'est ton médecin, évidemment. Si c'est ton nutritionniste, tu pèses combien ? Dis donc, espèce de porc. Pas quand même pas que je vais te le dire.
3: C'est une question où tu n'oses pas répondre et tu baisses la tête.
0: Je n'oserais même pas la poser.
3: Bah, il y en a qui la posent.
2: Pèse combien, Stouff ?
0: Allez.
1: Tu pèses combien ? 58 kilos.
3: Non, tu sais que ça fait déjà plus, ça.

0: Bah, vous avez mis le générique de la Star, que ça a repris la Star Academy?
1: Non, ça n'a pas repris, on vient de finir The Voice.
0: Ouais.
1: Mais je dis rien, vu les audiences. On fait moins qu'un youtubeur teubé qui ouvre des cartes Pokémon et qui est content d'avoir un Pikachu en double. Autant vous dire que la télévision va mal, Lou.
0: Oui, on comprend. Bon, sinon, Nikos, on voulait savoir si vous étiez radin.
1: Radin? Ouais. Pas du tout. Enfin, si. Ah. Je prends des photos de stars en noir et blanc, pas pour le côté artistique, pour économiser l'encre couleur. Bon, aussi parce qu'une cartouche couleur coûte environ plus cher qu'un week-end à Mykonos. Je suis en train de vendre sur Vinted des articles pour pouvoir m'en acheter.
0: Ah, vous vendez
1: quoi ? Je vends une veste en peau de serpent de Florent Pagny qu'il a porté dans The Voice en faisant un câlin à MB14.

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3: Numéro 1 des cadeaux de la fête des mères, je vous le disais dans le top des cadeaux cette année, les fleurs. Alors tout le monde va résumer. Qu'est-ce qu'un amaryllis?
4: Ça, je crois savoir. C'est un rapport. Il y a la marée basse, il y a la marée haute, et il y a la amaryllis.
5: La mer est vraiment plate. Quoi.
4: Voilà.
6: Amaryllis, la amaryllis, je veux la voir.
3: Non, c'est quoi la amaryllis? À quoi ça ressemble?
4: Bah, c'est là une plante que j'ai ramenée au bureau. D'ailleurs, c'est fait une très belle plante, grosse fleur rouge.
3: Bravo. Ouais,
5: pendant une journée.
4: Pendant une journée.
3: Voilà. Et tout le reste, elle est fanée. Mais il y a une journée, il ne faut pas la rater.
4: C'est ça.
3: Ça vient d'Amérique du Sud. Elles ont été importées aux Pays-Bas au début du 18e siècle.
4: C'est ça.
3: Un anthurium, c'est quoi ça?
7: Il y a un autre. C'est un endroit où tu te fais entuber tout le temps.
4: Ouais.
7: Genre les impôts.
5: Comme un aquarium.
7: Ah, vous aussi, vous êtes entubé?
3: Bienvenue à l'anthurium. Non, c'est pas ça.
4: Je crois que c'est une très belle fleur.
3: T'as une idée ou pas?
8: Non, je viens de taper ce que c'était, mais.
3: Ah, d'accord, donc quand je pose les questions, tu te fais même plus chier à chercher, tu regardes sur Internet. Est-ce que tu pourrais essayer de jouer un peu? Parce que dans ce tout, tu sais, il y a une émission, mais alors elle fait même plus d'efforts. Alors, anthurium, je vais regarder pendant
7: c'est
3: que
7: c'est. C'est le truc avec un petit vent, on peut
3: pas le but du jeu, c'est d'essayer de jouer, ce tout.
8: Est-ce que tu vois ce que c'est, toi?
3: Mais je m'en fous, moi, surtout.